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0: Il est 3h.
1: Valentin Lecoq pour ce résumé enregistré de l'actualité. Le feu qui ravage les Hautes-Fagnes continue de grappiller du terrain. 2700 hectares de végétation ont déjà brûlé depuis ce vendredi. C'est de loin le pire incendie de l'histoire de la Belgique. Toute la région des Hautes-Fagnes est plongée sous une épaisse fumée. Par mesure de précaution, des centaines de personnes ont été évacuées dans les villages de Sourbro et à Butchenbach. La plupart des personnes évacuées ont trouvé refuge chez un proche. Pour les autres, un centre d'accueil a été installé à Malmedy. Une quarantaine de personnes y passeront la nuit. Si vous êtes confronté à ces fumées, il est conseillé de rester chez vous, de fermer portes et fenêtres et de couper les systèmes de ventilation. Si vous êtes fortement incommodé, il vous est recommandé de porter un masque FFP2. Les pompiers resteront sur place toute la nuit, pas les hélicoptères qui reprendront du service ce dimanche matin. Le feu n'est pas contenu et le vent changeant complique le travail des pompiers. Les renforts de l'étranger arrivent, des hélicoptères des Pays-Bas et de République tchèque, deux avions bombardiers aussi de Suède. La Belgique a activé le mécanisme de protection civile de l'Union européenne. Cela permet de faire appel à d'autres pays pour des renforts et pour du matériel. Dans les Ardennes françaises, à Monthermé, à quelques kilomètres de la frontière belge, un autre incendie incontrôlable est en cours. 100 hectares de forêt ont été calcinés. Il va faire un peu moins chaud dans les prochains jours. L'Institut Royal Météo replace quand même le pays en avertissement jaune chaleur ce dimanche. La côte n'est pas concernée et reste en vert. Une quatrième médaille pour la Belgique au championnat d'Europe d'athlétisme. Les Falcons, le relais 4x100 mètres messieurs, a décroché le bronze. Pas de médaille en revanche pour le relais 4x100 mètres féminin. Les Rockets sont terminées 5e. Les Red Lions démarrent leur Coupe du monde de hockey par une victoire 3-2 face à la France. Ça n'a pas été un match facile. Ce dimanche, place au match des Red Panthers, l'équipe féminine belge. Elles seront face à la Nouvelle-Zélande. Cette Coupe du monde de hockey est organisée à Wavre et à Amsterdam aux Pays-Bas. Voilà pour l'actu, très belle nuit.
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0: Il est 4 heures.
1: Valentin Lecoq pour ce résumé enregistré de l'actualité. Le feu qui ravage les Hautes-Fagnes continue de grappiller du terrain. 2700 hectares de végétation ont déjà brûlé depuis ce vendredi. C'est de loin le pire incendie de l'histoire de la Belgique. Toute la région des Hautes-Fagnes est plongée sous une épaisse fumée. Par mesure de précaution, des centaines de personnes ont été évacuées dans les villages de Sourbro et à Butchenbach. La plupart des personnes évacuées ont trouvé refuge chez un proche. Pour les autres, un centre d'accueil a été installé à Malmedy. Une quarantaine de personnes y passeront la nuit. Si vous êtes confronté à ces fumées, il est conseillé de rester chez vous, de fermer portes et fenêtres et de couper les systèmes de ventilation. Si vous êtes fortement incommodé, il vous est recommandé de porter un masque FFP2. Les pompiers resteront sur place toute la nuit, pas les hélicoptères qui reprendront du service ce dimanche matin. Le feu n'est pas contenu et le vent changeant complique le travail des pompiers. Les renforts de l'étranger arrivent, des hélicoptères des Pays-Bas et de République tchèque, deux avions bombardiers aussi de Suède. La Belgique a activé le mécanisme de protection civile de l'Union européenne. Cela permet de faire appel à d'autres pays pour des renforts et pour du matériel. Dans les Ardennes françaises, à Monthermé, à quelques kilomètres de la frontière belge, un autre incendie incontrôlable est en cours. 100 hectares de forêt ont été calcinés. Il va faire un peu moins chaud dans les prochains jours. L'Institut Royal Météo replace quand même le pays en avertissement jaune chaleur ce dimanche. La côte n'est pas concernée et reste en vert. Une quatrième médaille pour la Belgique au championnat d'Europe d'athlétisme. Les Falcons, le relais 4x100 mètres messieurs, a décroché le bronze. Pas de médaille en revanche pour le relais 4x100 mètres féminin. Les Rockets sont terminés 5e. Les Red Lions démarrent leur Coupe du monde de hockey par une victoire 3-2 face à la France. Ça n'a pas été un match facile. Ce dimanche, place au match des Red Panthers, l'équipe féminine belge. Elles seront face à la Nouvelle-Zélande. Cette Coupe du monde de hockey est organisée à Wavre et à Amsterdam aux Pays-Bas. Voilà pour l'actu. Très belle nuit.
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0: Il est 5 heures.
1: Valentin Lecoq pour ce résumé enregistré de l'actualité. Le feu qui ravage les Hautes-Fagnes continue de grappiller du terrain. 2700 hectares de végétation ont déjà brûlé depuis ce vendredi. C'est de loin le pire incendie de l'histoire de la Belgique. Toute la région des Hautes-Fagnes est plongée sous une épaisse fumée. Par mesure de précaution, des centaines de personnes ont été évacuées dans les villages de Sourbro et à Butchenbach. La plupart des personnes évacuées ont trouvé refuge chez un proche. Pour les autres, un centre d'accueil a été installé à Malmedy. Une quarantaine de personnes y passeront la nuit. Si vous êtes confronté à ces fumées, il est conseillé de rester chez vous, de fermer portes et fenêtres et de couper les systèmes de ventilation. Si vous êtes fortement incommodé, il vous est recommandé de porter un masque FFP2. Les pompiers resteront sur place toute la nuit, pas les hélicoptères qui reprendront du service ce dimanche matin. Le feu n'est pas contenu et le vent changeant complique le travail des pompiers. Les renforts de l'étranger arrivent, des hélicoptères des Pays-Bas et de République tchèque, deux avions bombardiers aussi de Suède. La Belgique a activé le mécanisme de protection civile de l'Union européenne. Cela permet de faire appel à d'autres pays pour des renforts et pour du matériel. Dans les Ardennes françaises, à Monthermé, à quelques kilomètres de la frontière belge, un autre incendie incontrôlable est en cours. 100 hectares de forêt ont été calcinés. Il va faire un peu moins chaud dans les prochains jours. L'Institut Royal Météo replace quand même le pays en avertissement jaune chaleur ce dimanche. La côte n'est pas concernée et reste en vert. Une quatrième médaille pour la Belgique au championnat d'Europe d'athlétisme. Les Falcons, le relais 4x100 mètres messieurs, a décroché le bronze. Pas de médaille en revanche pour le relais 4x100 mètres féminin. Les Rockettes sont terminées 5e. Les Red Lions démarrent leur Coupe du monde de hockey par une victoire 3-2 face à la France. Ça n'a pas été un match facile. Ce dimanche, place au match des Red Panthers, l'équipe féminine belge. Elles seront face à la Nouvelle-Zélande. Cette Coupe du monde de hockey est organisée à Wavre et à Amsterdam aux Pays-Bas. Voilà pour l'actu. Très belle nuit.
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0: Bonjour à toutes et à tous, Robin Duculot avec vous. Deuxième nuit de combat contre le feu dans les Hautes-Fagnes. Les pompiers luttent depuis vendredi contre cet incendie de végétation qui s'est déclaré dans l'entité de Ballonne. Il peut déjà être considéré comme le pire de l'histoire belge. 2700 hectares brûlés, c'était le dernier bilan avant la tombée de la nuit. Les flammes ravagent une zone particulièrement difficile d'accès. La présence de tourbe dans le sol promet une longue mobilisation pour éteindre complètement le feu. Les pompiers peuvent toutefois compter sur un bel élan de solidarité, notamment des agriculteurs qui acheminent de l'eau grâce à leurs tracteurs. Quelques dizaines d'habitants ont aussi déjà dû évacuer, ils ont pu être relogés. L'épaisse fumée qui se dégage se voit et se sent à des dizaines de kilomètres à la ronde. Notons que la Belgique est loin d'être la seule concernée, ça brûle aussi toujours en France, dans le sud-ouest, mais aussi dans les Ardennes, à deux pas de la frontière belge, en Espagne aussi, dans le nord-est et en Andalousie, sans oublier des feux d'importance à signaler également en Croatie et en Serbie. À Kiev, les habitants étaient réveillés par des sirènes d'alerte, puis des explosions vers 3h du matin. La Russie a lancé dans la nuit une nouvelle salve de missiles balistiques en direction de la capitale ukrainienne. Il y a des dégâts, mais pas encore de bilan officiel. Par ailleurs, le maire de Moscou annonce lui que sa ville a été frappée par près de 600 drones ukrainiens durant la nuit. En sport, une médaille belge de plus à l'Euro d'athlétisme de Birmingham. Les Falcons, c'est le nom de notre relais masculin 4x100 mètres, décrochent le bronze, une première pour le sprint belge. Ce dimanche, dernier jour de la compétition, suivra avec attention nos relais 4x400 mètres hommes et dames. Les Red Lions, eux, se sont fait un peu peur, menés à deux reprises contre la France. Notre équipe nationale de hockey s'impose finalement 3-2 dans cette rencontre d'ouverture de la Coupe du Monde. Coupe du Monde qui, rappelons-le, se joue à domicile à Wavre. On n'a jamais douté, a déclaré Tom Boonen, le joueur belge, après le coup de sifflet final. Prochain match des Belges, ce sera contre l'Allemagne, championne du monde en titre, lundi soir. En foot, victoire du club de Bruges 0-3 à Louvain, 0-3 aussi entre Courtrai et l'Antwerp, et victoire de Genk 3-2 contre Westerlo, tout cela hier soir dans le cadre de la deuxième journée de championnat. Enfin, côté Mercato, le jeune espoir belge Mika Götze quitte l'Ajax Amsterdam pour joindre les doubles champions d'Europe en titre, le Paris Saint-Germain. Le montant du transfert n'a pas été révélé. Il est estimé entre 45 et 55 millions d'euros. Voilà pour l'actu. Bon réveil.
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0: Du côté du Centre Perex, nous avons une nouvelle fois la chance, le privilège d'avoir Xavier Ponsard avec nous, rayon de soleil attitré du Centre Perex, un des rayons de soleil, parce qu'il y en a d'autres. Hein,
2: évidemment, je ne suis pas bien le seul.
0: Sûr. Enfin, vous êtes le roi de la croquette, c'est différent. Alors, Xavier, comment se porte la route?
2: Eh bien, écoutez, pour l'instant, on a une circulation qui est plutôt fluide, pas d'incident à signaler, peut-être un accident toujours en cours sur le ring de Bruxelles à hauteur de Woluwe-Saint-Etienne, c'est en direction du carrefour Léonard, c'est la voie de droite qui est neutralisée avec une circulation légèrement ralentie. Puis je vous rappelle ces différentes chaussées fermées suite aux incendies dans les Hauts-de-Fagne. On le rappelle déjà depuis hier, depuis plusieurs jours maintenant, National 68, National 672. Il est demandé d'éviter les lieux autant que possible si vous le pouvez. Et une interdiction de se promener aussi dans les Fagnes ce dimanche, mais aussi durant toute la semaine prochaine.
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0: Bah justement, impossible de ne pas lier la météo aux événements, aux incendies dans les Fagnes. Est-ce que le temps va aider ou pas, Xavier?
2: Eh bien, pas aujourd'hui, mais à partir de demain, lundi, oui, on va retrouver des averses. Et surtout pour mardi, des pluies qui seront assez copieuses. On en a besoin d'ailleurs. Alors pour aujourd'hui, dimanche, c'est vrai que c'est gris hein, dans l'ensemble. On a de la grisaille suite au front froid qui a traversé le pays hier d'ouest en est. Il laisse encore un peu d'humidité sur la Belgique aujourd'hui. On a tout de même de belles éclaircies, hein, si vous nous écoutez. Du côté de Bastogne en ce moment, du côté de Bertry peut-être aussi, du côté de Virton. Par contre ailleurs c'est plutôt gris. On va retrouver de belles éclaircies qui vont s'imposer en milieu de matinée. Cet après-midi le soleil s'imposera avec quelques voiles d'altitude, parfois un peu plus épais en bord de mer. Des températures après cette douceur matinale qui est déjà bien présente, 23 degrés cet après-midi à Ostende. On aura 25 à 26 sur les hauteurs, 27 sur le centre et jusqu'à 30 degrés en Gaume. Ce soir et cette nuit donc on va retrouver une perturbation qui arrivera à partir du littoral et qui va traverser lundi matin le pays avant déjà le retour d'un temps plus sec l'après-midi.
0: Qui aurait cru qu'un jour on allait implorer la pluie de revenir?
2: Ah,
0: c'est vrai, hein, c'est
2: oui.
0: Merci Xavier, à tout à l'heure.
2: À tout à l'heure.
0: Il est temps de tout savoir sur l'état du monde.
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0: Voici votre journal Robin Duculot.
3: Les Hauts-de-Fagne en proie aux flammes. Les pompiers attendent l'appui d'hélicoptères venus des Pays-Bas ce matin. En attendant, ils ont reçu l'aide d'agriculteurs du coin. Nous avons passé la nuit à leur côté. L'Ukraine démontre ses capacités de combat, notamment avec ses drones, lors d'exercices militaires face aux Américains. Et selon les experts, les progrès sont fulgurants. Et de 4 pour la Belgique à l'Euro d'athlétisme, une 4e médaille collective pour le 4x100 mètres hommes. Elle est en bronze, mais elle est historique. Bonjour à toutes et à tous. Deuxième nuit de combat contre le feu dans les Hauts-de-Fagne. Les pompiers luttent depuis vendredi contre cet incendie de végétation qui s'est déclaré dans l'entité de Ballen. 2700 hectares brûlés, c'était le dernier bilan avant la tombée de la nuit. Les flammes ravagent une zone particulièrement difficile d'accès. Benjamin Vorporten, vous vous trouvez à l'intérieur du cordon de sécurité au niveau du commandement de la protection civile. Alors quels sont les derniers développements?
4: Alors la nuit n'a été ni bonne ni mauvaise parce que le feu a continué de progresser, mais il a progressé moins vite. Le problème, c'est toujours le vent hein, qui change constamment de direction. Il a poussé à un moment donné le feu vers Eupen et là, les pompiers nous disent c'est l'idéal parce que là, on peut lutter contre les flammes. Mais principalement durant la nuit, il a poussé les flammes vers l'Allemagne. Et là, c'est plus compliqué, notamment vers Ternel, parce qu'on est dans une zone où la terre est très humide. Il y a beaucoup de tourbières et donc c'est compliqué pour les pompiers d'avoir accès à l'incendie. On nous le dit, les voies carrossables sont trop loin du feu et donc pour les pompiers, difficile de pouvoir lutter au plus près des flammes. C'est pour ça qu'ils attendent avec impatience le retour des hélicoptères et notamment les hélicoptères néerlandais qui seront chargés d'agir sur ce front de flammes, un front qui fait 1 kilomètre de long en direction de l'Allemagne. Donc, alors ces hélicoptères, ce sont les Chinooks, qui peuvent lâcher 3000 litres d'eau par intervention et les pompiers nous disent au plus vite ils sont là, au mieux, ce sera parce que les conditions climatiques sont favorables, on doit en profiter, il fait moins chaud, plus humide, c'est l'idéal pour nous. Là, les briefings sont en cours, on en saura un peu plus après 7 heures.
3: Merci Benjamin Vorporten. Alors on vient de l'entendre, hein, les secours ne sont pas au bout de leur peine, mais ils peuvent compter sur un bel élan de solidarité des habitants du coin, notamment des agriculteurs avec leurs tracteurs. Ils jouent le rôle de porteurs d'eau pour approvisionner les lances des pompiers. Mathieu Van Winkel a passé la nuit à leur côté.
5: Des gyrophares, des tracteurs et des citernes d'eau dans la nuit. Le balai est incessant. Au barrage de Robertville, il faut faire la queue pour remplir sa citerne avec l'eau du lac.
6: On ravitaille en eau les pompiers, en fait, voilà, pour qu'ils puissent rester sur le front. Donc nous, on fait tous les trajets pour ramener de l'eau.
7: Donc vous rapprochez l'eau des pompiers.
6: Voilà, c'est ça, c'est ça.
5: Marie, dans son gilet fluo, semble toute petite à côté des engins agricoles.
8: Je signale au tracteur, soit s'ils doivent faire le plein de l'autre côté du pont ou ici, et on essaie de dispatcher pour qu'il soit le plus efficace possible pour le remplissage.
5: Avance un peu. Et même si la nuit est longue, tout le monde continue le travail.
9: Le temps qu'il faudra. Moi, je suis là depuis hier soir. Je suis rentré dormir une demi-heure. Et puis, je suis là ce soir. Et s'il faut rester jusqu'à demain matin, je resterai jusqu'à demain matin. Mais il faut être efficace et faire un maximum de choses pour pouvoir sauver les Fagnes.
5: En remontant sur le plateau des Hauts-de-Fagnes, on arrive au premier point de ravitaillement des pompiers. Les tracteurs se vident dans un énorme conteneur en métal.
7: Ça fait combien de temps pour décharger ici ?
6: 5 minutes, même pas.
7: Combien de litres ?
6: 10 000.
7: Et puis vous repartez ?
6: Voilà, c'est reparti pour un tour.
5: Frédéric repart dans la nuit direction le lac pour faire le plein.
3: Et on note qu'environ 600 personnes ont dû être évacuées hier des villages alentours. À l'étranger, l'armée ukrainienne a décimé une unité de blindés américains. Oui, j'ai bien dit américains, car il s'agit d'un exercice. Il s'est déroulé en Allemagne, voici quelques jours. Et selon le Wall Street Journal, le test démontre les progrès fulgurants opérés par les Ukrainiens, en particulier dans l'utilisation des drones militaires. Daniel Fontaine, il s'agit aussi d'un avertissement pour l'armée américaine.
10: L'exercice militaire est au départ assez classique. Une unité de blindés américains, forte de 3500 hommes, devait prendre une position tenue par les Ukrainiens. De leur côté, les Ukrainiens avaient déployé le régiment Nemesis, une de leurs meilleures unités de drones. Dès l'arrivée des blindés à proximité, les petits drones d'observation ont repéré les nuages de poussière soulevés par les blindés. Les Ukrainiens ont alors envoyé leurs drones explosifs, pilotés avec des lunettes d'immersion. Ils ont rapidement décimé l'unité américaine.
3: Une destruction imaginaire, bien entendu. Ici, pas de munitions réelles, Daniel.
10: Oui, et ça a permis de ressusciter plusieurs fois les effectifs américains pour poursuivre l'exercice. Il s'est prolongé durant 2 semaines. L'armée américaine s'est progressivement améliorée. Finalement, des Ukrainiens ont changé de camp pour lui venir en aide. L'année dernière, Nemesis avait déjà mis en déroute des unités de l'OTAN. Ces exercices mettent en évidence l'expérience acquise par l'armée ukrainienne. Les 4 années d'affrontement avec la Russie l'ont rendue particulièrement performante dans l'usage désormais incontournable des drones de combat.
3: Et oui, ces drones de combat qui rendent presque impossible les avancées au front. La guerre avec la Russie, elle se déroule donc principalement à distance. Et d'ailleurs, la Russie a lancé dans la nuit une nouvelle salve de missiles balistiques en direction de la capitale ukrainienne, Kiev. Il y a des dégâts, mais pas encore de bilan officiel. Par ailleurs, le maire de Moscou annonce lui que sa ville a été frappée par près de 600 drones ukrainiens également durant cette nuit. Et puis, on apprend ce matin qu'un drone non identifié a été abattu au-dessus de la Roumanie par un avion de chasse espagnol en mission OTAN sur place. Une 4e médaille pour notre pays à l'Euro d'athlétisme. Le relais 4 x 100 mètres masculin, les Falcons comme on les appelle, se sont offert la médaille de bronze hier soir, une première pour le sprint belge pour Antoine Snijders qui fait partie de ce projet depuis ses débuts en 2022. C'est un magnifique accomplissement collectif.
11: Je suis super content, on est tous super contents. Je voudrais juste souligner que ce que je trouvais incroyable, je sais pas si les autres équipes c'est comme ça, mais tous les gens qui étaient mobilisés pour le relais 4x100 ont couru. Donc ça, je trouve que c'est vraiment génial pour l'esprit de groupe et je suis super content.
12: Ouais, c'est une vraie victoire collective, il y aura 6 médaillés sur le podium ce soir.
11: Effectivement, c'est une vraie victoire collective. Ce que j'ai pas pu faire correctement sur mon individuel, c'est mes camarades qui l'ont rattrapé, donc c'est parfait.
3: Une interview signée David Bertrand. Enfin, les Red Lions se sont fait un peu peur, menés à 2 reprises contre la France. Notre équipe nationale de hockey s'est finalement imposée 3-2 dans la rencontre d'ouverture de la Coupe du Monde. Coupe du Monde à domicile à Wavre. Le prochain match sera contre l'Allemagne, championne du monde en titre lundi soir. Et puis ce dimanche marque l'entrée en lice des Panthers, notre équipe femme, face à la Nouvelle-Zélande. Ce sera à 17h30 et c'est la fin de ce journal. Merci de nous suivre et bon réveil.
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0: Merci Robin Duculot, l'information revient à 8h sur Classique 21. En ce qui nous concerne, c'est le démarrage de Weekend on the Rocks. Oh, on commence tout de suite avec un géant, ah oui. 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

0: Alors Ziggy joue de la guitare, nous on va jouer du micro et puis on a plein d'invités à vous proposer, soyez les bienvenus.
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0: Il est 7h13 sur RTBF Classique 21, nous sommes ensemble jusqu'à 9h, j'espère que tout se passe bien dans vos vies, dans votre travail, sous la couette si ça se trouve, mais non, n'envoyez pas les images, ce sera gentil. Par contre, des images, pas besoin, juste avec la voix, on sait qu'on a affaire à des personnes qui vont vous ensoleiller votre journée, comme par exemple Xavier Ponsard du côté du Centre Perex qui est avec nous. Rebonjour
2: oui,
0: Xavier.
2: Bonjour Bruno, bonjour tout le monde.
0: Alors, on m'a posé des questions en me disant, parce qu'ils sont très réactifs les auditeurs, les auditrices, dit pourquoi c'est le roi de la croquette, Xavier ? Alors donc, je vous explique, c'est qu'on était en train de parler hors antenne d'une croquette exceptionnelle dont j'avais pas connaissance de l'existence.
2: Oh oui.
0: Racontez-nous un tout petit peu brièvement.
2: Mais c'est une croquette au chou-fleur avec parsemanté évidemment de légumes autour dans l'assiette. Franchement, c'est succulent et c'est ce qui m'attend ce midi pour dîner.
0: Voilà. C'est magnifique, c'est magique.
2: En entrée.
0: En entrée, bien sûr.
2: Après, c'est une surprise. Je ne sais pas encore ce que je vais prendre.
0: Soyez dingue, Xavier, et racontez-nous, postez des images qu'on puisse en profiter, évidemment, bien sûr. En dehors de ça, évidemment, l'actualité asphaltée, c'est Xavier qui s'en occupe, la météo également, et puis du côté de la technique, est-il besoin que je vous présente ce magicien, l'homme aux 15 doigts, Charlie Pierron, qui est avec nous. Je rassure sa famille, il en a que 10. Ça va, Charlie?
3: Ça va avec toi, Bruno?
0: Ça va bien, d'autant plus que, comme je disais, on est super bien accompagné parce qu'il y a des vedettes incroyables qui vont nous tenir compagnie jusque 9h, et puis, bien sûr, on a rendez-vous avec le quiz de la seconde cesse, le quiz qui nous occupera vers 8h15 à peu de choses près et pour lequel vous pouvez vous inscrire déjà via le WhatsApp de Classique 21 0478 21 01 21. Le principe reste invariablement le même. 3 questions maximum à vous poser. Il me faut 2 bonnes réponses sur les 3 et vous repartez avec un bon d'achat multimédia. Bon, je crois que j'ai assez parlé. On laisse parler la musique, les enfants?
2: Oui, c'est parti.
0: Undisclosed Desire, c'est un morceau sur lequel Matthew Bellamy et ses petits camarades de jeu de Muse font exactement l'inverse de ce qu'ils font d'habitude. Par exemple, Matthew, il joue pas de guitare, il joue pas de piano, mais ses camarades, eux, font un petit peu de tout. Et donc, ça donne un côté hybride. Muse a l'habitude de l'hybride. Undisclosed Desires pour vous accueillir.

0: de les retrouver et surtout dans une forme pareille. Guinzou qui seront en concert le 29 octobre prochain à Forêt Nationale avec Classic 21. Pourquoi ça ne me surprend pas?
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Imaginez un petit peu le destin dingue de cette chanson Don't You Want Me, premier numéro 1 pour Human League en terre américaine. Il sort en janvier 82, il rentre dans le top 40 en avril et grâce à son exposition sur MTV, il devient numéro 1 en juillet 82. Toute l'année 82 a été bordée d'or pour Human League. Quelque chose me dit que ça aurait pu faire partie des hits de l'été dont je vous ai parlé pas plus tard qu'hier. Avant-hier même. 7h32 sur Classique 21, les titres de l'info tels qu'ils seront développés dans votre journal de 8h. Deuxième nuit de combat contre le feu dans les Hauts-de-Fagne. Les pompiers luttent depuis vendredi, vous le savez, contre cet incendie de végétation qui s'est déclaré dans l'entité de Ballen. 2700 hectares brûlés. C'était le dernier bilan avant la tombée de la nuit. Les flammes ravagent une zone particulièrement difficile d'accès. Et puis, il va être question d'Hawaï également dans les infos. Hawaï, l'état américain au milieu du Pacifique. Là, c'est un ouragan qui fait rage, baptisé Lala. Il prive déjà 40 000 personnes de courant. Il n'a pas encore touché terre, mais les autorités redoutent qu'il amène avec lui des inondations potentiellement dévastatrices. Et puis, du sport avec du hockey. Les Red Lions ont bien entamé leur Coupe du Monde hier soir à domicile, portés par un public de Wavre en feu. Ils se sont imposés contre la France. Score final 3-2. Et en athlétisme, l'exploit des Belgian Falcons hier. L'équipe de relais 4x100 mètres masculine a remporté la médaille de bronze au championnat d'Europe de Birmingham. Et toujours en 4x100 mètres, ouais, les dames ont pris la 5e place, ce qui n'est pas mal du tout. Est-ce que vous voulez une chanson pleine de masculinité? À 7h34, c'est possible. Please welcome Muddy Waters. Whoa.

0: parfois la vie peut ne pas être facile. Il y a un divorce, il y a une séparation, et puis on revient avec maman, et puis tous les deux on lutte pour s'en sortir quand même. C'est une histoire autobiographique que nous raconte Sam Fender dans 17 Going Under, donc évidemment une chanson chargée d'énormément d'émotions. De l'émotion encore, avec un souffle, pas comme un vent, mais enfin presque, un petit souffle de révolte dans la voix de Romain ici. Eiffel, c'est son groupe à tout moment la rue, c'est le genre de truc qui vous met du vent dans les voiles à 7h43.
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0: On dirait pas comme ça, mais il parle espagnol en fait dans le refrain. Il dit Soy un perdedor, ça veut dire je suis un loser. Beck sur Classique 21.
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0: 7h50 sur Classique 21, soyez les bienvenus. Il est temps de jeter un coup d'œil sur ce qui vous attend à partir de demain matin. Une nouvelle semaine pleine de bonnes, merveilleuses, extraordinaires surprises vous attend. Cette semaine dans Coffee on the Rocks, par exemple, Raphaël est de retour. Raphaël Skaini, que vous retrouvez demain matin à partir de 6h. Il va vous offrir des places pour le Festival Namurois Les Solidarités, où nous serons en direct. Et puis, au programme de ce Festival Les Solidarités, il y aura notamment Girls in Hawaii.

ce morceau extraordinaire. Rendez-vous lundi soir avec Walter de Padua, notre Dr Boogie, qui va vous proposer une spéciale Ray Cooder. Dans Dr Boogie, précisément. Alors, Ray Cooder, écoutez bien ça, ça swing super bien après Girls in Hawaii. Barry, Texas. Quel film. Il n'a pas fait que ça dans sa carrière. Mais ça a été emblématique. Walter vous en parlera mieux que moi, beaucoup mieux que moi, demain soir évidemment. Le podcast La Collection Classique 21 va vous proposer le décryptage d'un album essentiel pour Supertramp, Breakfast in America. Et si vous aimez Supertramp, eh bien évidemment, vous pouvez pas ne pas aimer Roger Hodgson. Roger Hodgson, l'âme de Supertramp, ça tombe vachement bien parce que samedi prochain, je sais, on se projette un petit peu loin. Samedi prochain, à partir de 16h, Charlie Dupont va vous raconter l'histoire de Roger Hodgson. Ce sera dans Rock Icons. D'autres rendez-vous vous attendent, mais on va pas tout dévoiler. Rendez-vous demain matin sur Classique 21. Croire en ses rêves est essentiel. Avoir les moyens de les accomplir, elle les a. Mylène Chamblin.

0: Fry pour nous accompagner jusqu'à 8h. 8h pile sur Classique 21.
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0: Xavier, comment se porte la route ?
2: Eh bien, figurez-vous, Bruno, qu'on a un accident à signaler. Ouais. Ça se passe sur l'autoroute 429 en venant de tourner en direction de Bruxelles. Ça se passe à hauteur de Petit-Anguien. Le passage est difficile au kilomètre 15.9 avec une situation qui est peut-être dangereuse puisque c'est un véhicule qui a percuté un arbre. L'arbre s'est retrouvé sur la chaussée à entrave la voie de droite et en partie la voie de gauche avec une circulation qui est légèrement ralentie, redoublée de prudence à l'approche de ce secteur avec une circulation ralentie. Je vous rappelle également plusieurs chaussées fermées suite aux incendies des Hauts-de-Fagne. Ça se passe sur la Nationale 68, Nationale 672. Quoi qu'il en soit, évitez les Hauts-de-Fagne aujourd'hui, mais aussi ces prochains jours pour justement faciliter le travail des pompiers. Je vous rappelle aussi qu'il est interdit de se promener dans les Hauts-de-Fagne aujourd'hui ainsi que la semaine prochaine.
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0: Et donc évidemment, la météo va avoir son mot à dire quand même. Hein.
2: Oui, exactement, avec une nébulosité bien abondante ce matin sur l'ensemble des régions, sauf sur le nord, peut-être au littoral aussi, et sur la Gaume. Ailleurs, c'est bien nuageux. On va retrouver tout de même eh bien, des éclaircies hein, qui vont petit à petit s'imposer dans le courant de la matinée, si bien que cet après-midi, c'est le soleil qui s'imposera avec quelques voiles d'altitude par endroits qui seront sûrement un peu plus épais du côté du nord-ouest du territoire, avec des températures qui sont en léger recul. On va tout doucement pouvoir respirer un peu mieux par rapport à ces derniers jours. 23 degrés à Ostende cet après-midi, 25 à 26 degrés sur la hauteur, 27 à Namur, Liège, Bruxelles et Mons, et jusqu'à 30 degrés en Gaume, avant le retour enfin de la pluie à partir de cette nuit depuis le littoral, pluie qui sera toujours présente vendredi matin avec quelques averses qui seront faibles dans l'ensemble, avec un petit vent de secteur nord-ouest. Il fera plus sec lundi après-midi avec de la fraîcheur entre 22 et 25 degrés pour demain.
0: Et comment se porte la planète dans tout ça ?
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0: Quelques éléments de réponse avec votre journal Estelle Falzone. Bonjour.
4: Le jour se lève sur les Fagnes, mais les pompiers n'ont pas arrêté de lutter toute la nuit contre le feu qui ravage la région. Des habitants ont reçu l'ordre d'évacuer. Hier soir, certains ont passé la nuit dans un centre d'accueil, d'autres sont restés chez eux. Un incendie qui a progressé moins que prévu pendant la nuit, ce qui redonne du courage aux hommes du feu, aidés par des moyens colossaux. Nous ferons le point sur place dans quelques secondes. Bon début pour les Red Lions à la Coupe du Monde de hockey. Ils ont battu la France hier soir pour le match d'ouverture à Wavre. Bonjour à toutes et tous. Les Fagnes noircies par la fumée. Plus de 2700 hectares de forêt ont brûlé depuis le début de l'incendie vendredi après-midi. De la fumée qui englobe la région temporairement jusqu'au centre-ville de Malmedy, même hier. Conséquence de ce nuage de fumée, 600 personnes ont évacué des entités de Wehm et de Buchenbach. Une quarantaine environ a passé la nuit dans le hall omnisport de Malmedy, transformé en centre d'accueil. D'autres ont préféré rester chez eux. Lisa Becken.
5: Hier soir à Surbrode, Raymond et sa femme suivaient l'évolution de l'incendie depuis leur salon devant leur télévision. Malgré les consignes d'évacuation, ils ont décidé de rentrer chez eux. Pour eux, la situation semblait moins inquiétante qu'en après-midi.
6: Je n'ai pas paniqué, quoi. Autrement, je ne serais pas rentré dans ma maison, quoi.
7: J'ai un chien à soigner, j'ai des poules à soigner. Et voilà, on n'aime pas de quitter son lieu.
5: Vittorio, lui non plus, n'a pas voulu partir.
8: Finalement, il y a plus de fumée qu'autre chose, qui c'était très loin. Bon, on n'a pas trop de danger, quand même, mais on est quand même resté un peu à nos aguets, quoi.
5: 600 personnes ont reçu l'ordre de quitter leur logement. Certains sont restés, d'autres ont trouvé refuge chez des proches ou ont pris la direction du centre sportif de Malmedy. Des lits de camp y ont été installés en urgence, un toit pour la nuit, en attendant de pouvoir rentrer chez soi.
9: J'ai mes sœurs qui habitent du côté de Binche, donc c'est un peu plus loin. On est peut-être mieux ici parce qu'on a plus d'informations.
10: Ils s'attendaient pas, alors la police était là, ils ont sonné, il fallait évacuer, alors... On n'a pas eu suffisamment de temps pour prévenir les proches et tout ça.
5: Les autorités le rappellent, lorsqu'un ordre d'évacuation est donné, il faut le respecter pour sa sécurité et pour laisser les secours travailler.
4: Lisa Becken avec Paul Loncin et Maxime Depré. Il est demandé à la population de ne pas s'approcher des zones sinistrées pour permettre aux services de secours de travailler et de ne pas appeler non plus le numéro d'urgence 112 pour proposer votre aide. Et pour combattre ce monstre de feu à l'est du pays, des centaines de pompiers sont sur le terrain venus de toute la province de Liège et même de pays voisins. La Flandre a annoncé également être prête à aider l'armée à déployer du matériel spécifique. Des hélicoptères sont présents. Des agriculteurs sont venus en renfort pour acheminer de l'eau. Et ce matin, deux hélicoptères Chinook néerlandais arrivent sur place. Des engins dotés de plus gros réservoirs d'eau. Des pompiers exténués donc, mais optimiste. Cette nuit, les vents ont tourné dans tous les sens et le feu avec lui. Les flammes se dirigent vers l'Allemagne, mais l'incendie a tout de même progressé moins que prévu cette nuit. On attend moins de vent aujourd'hui, plus d'humidité. Benjamin Vorporten, vous êtes sur place. Les équipes de jour arrivent petit à petit.
11: Eh bien écoutez, nous sommes au poste de commandement et on voit petit à petit des pompiers frais, dispo, arriver. C'est la relève en fait, hein, vraiment des pompiers qui arrivent, le sourire aux lèvres, qui blaguent entre eux. On sent qu'il y a une forme d'optimisme parce qu'on nous dit que même si la nuit n'a pas été fantastique, elle s'est mieux déroulée qu'espérée. Pourquoi ? Parce qu'il a fait plus froid, plus frais aussi. Donc oui, le feu a progressé, mais il a progressé moins vite que ce que l'on aurait pu redouter. Actuellement, il se dirige vers l'Allemagne. On nous parle de Ternel, de Montjoie, dans des zones qui seraient difficilement accessibles, notamment parce qu'il y a énormément de tourbes, etc. Alors les pompiers qui arrivent sont frais dispo, ceux qui terminent la nuit sont fatigués, mais on nous dit qu'ils sont moins fatigués, moins marqués que ceux qui avaient fait la nuit précédente. Preuve aussi que la situation semble s'améliorer. Maintenant, évidemment, il va falloir poursuivre le travail et là, on attend donc l'intervention des hélicoptères néerlandais, les fameux Chinook, capables de larguer quelques 3000 litres d'eau d'un coup et eux devraient intervenir sur ce front d'un kilomètre qui se dirige vers l'Allemagne. Voilà ce qu'on attend maintenant. Les briefings sont toujours en cours et les équipes à côté de nous attendent de savoir où elles vont devoir intervenir.
4: Merci Benjamin. Des feux de forêt attisés par le vent et par la sécheresse évidemment. L'Institut Royal Météo a replacé la Belgique, à l'exception de la côte, en code jaune ce week-end pour forte chaleur et pic d'ozone. Il fait tout de même moins chaud qu'hier, mais à quand une vraie pluie chez nous ? Cette situation tout à fait exceptionnelle n'aide pas à lutter contre les flammes. Je vous propose d'écouter les explications de notre présentateur météo, Stéphane Piebeuf.
12: Quand on vous annonce à la météo le passage d'une zone de pluie, on vous dit c'est entre 10 et 20 litres d'eau par mètre carré par passage. Depuis le 1er juillet jusqu'au 15 août, donc en un mois et demi, il n'est tombé au Mont-Rigui que 18,2 mm de précipitation. On est à moins de 10% des normales de saison et il faut remonter à 1911 pour avoir une pareille situation. Et d'ailleurs, c'est en 1911 que s'est produit le pire incendie du plateau des Fagnes avec les moyens de l'époque. Eh bien, cet incendie qui s'était déclaré le 1er août, s'est terminé seulement à la fin du mois de septembre. Et cette année-là, 3 à 4 000 hectares étaient partis en fumée.
4: Voilà ce qu'on peut dire sur cet incendie dans les Fagnes. Nous restons évidemment mobilisés avec toutes les équipes de la RTBF pour vous informer. 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En Espagne, deux femmes ont perdu la vie après un glissement de terrain et des inondations dans le nord-ouest du pays. Deux bébés ont également été blessés. Des inondations et des orages meurtriers aussi aux États-Unis, dans l'état de l'Indiana, dans le Midwest. Des dizaines d'autres personnes ont été secourues des zones inondées et des centaines ont été évacuées. Une tempête colossale frappe la région depuis quelques jours. Dans le même temps, l'ouragan Lala a frappé l'île d'Hawaï, touchée donc par de fortes pluies et des vents violents en ce moment. Un bilan aussi qui s'alourdit finalement au Japon après des pluies diluviennes à Tokyo cette semaine. 9 personnes ont perdu la vie. Un début de Coupe du Monde réussi malgré la difficulté pour les Red Lions en hockey dans un stade de Wavre hier archi comble. Les Belges ont été menés par 2 fois par la France mais s'en sont sortis à 3 minutes de la fin. Score final 3-2, victoire poussive donc, mais pour le défenseur Maxime Vanos, il s'attendait à ce type de rencontre.
13: Ouais, c'est sûr qu'on s'y attendait. Je pense qu'ils ont très bien défendu. Nous, on a eu un peu plus de mal à marquer, mais voilà, on était confiants, ça allait venir. Donc, on a bien posé notre jeu, on a construit autour de leur bloc et on a eu assez d'occasions pour mener dans ce match et pour gagner. Donc, voilà, on est content avec ça. C'est sûr, je pense qu'il y a du stress, on va pas se mentir. Maintenant, paniquer, je pense pas. On était assez serein, je me trouvais ouais, assez serein. Là, ils ont 2 occasions, ils mettent 2 goals, ils ont été super efficaces. Mais voilà, on savait que ça allait être un match tendu. On a construit cette victoire.
4: Une interview de Christophe Reculé. Demain, les Red Lions affronteront l'Allemagne, ancienne championne du monde. Avant ça, aujourd'hui, c'est l'entrée en lice des Panthers. Elle rencontre la Nouvelle-Zélande à 17h30. En athlétisme, enfin, encore une médaille pour la Belgique grâce à l'exploit des Belgian Falcons. Hier, l'équipe de relais 4x100 mètres masculine a remporté le bronze au championnat d'Europe de Birmingham. Toujours en 4x100 mètres, les dames, elles ont pris la 5e place. Aujourd'hui, pour le dernier jour de l'Euro, on retrouvera notamment le relais 4x100 mètres mixte ainsi que les finales des relais 4x400 mètres. Voilà pour les informations et bon début de journée à notre écoute.
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0: Merci beaucoup Estelle et l'ensemble de la rédaction de la RTBF évidemment, il est
1: 8h10. 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

Rien de moins que Fleetwood Mac pour vous accueillir sur Classique 21 à 8h14. Go Your Own Way, l'album Rumours, évidemment. Nous avons rendez-vous d'ici pas loin de 4 minutes, à peu près, à la louche, comme ça, 4 minutes, avec un champion qui va s'avancer en pleine lumière, histoire de tenter sa chance et peut-être de changer une partie de son destin dominical. Il se prénomme Stéphane et il va tenter sa chance au quiz, le quiz de la seconde cesse. Ces questions qui vous ont fait chuter, peut-être vont récompenser Stéphane.

0: si j'avais une baguette magique, j'aimerais bien les entendre tous les trois sur un enregistrement. Anthony, Anthony Egerty, vous voyez un petit peu Anthony, You Are My Sister, voilà. Anthony Egerty, Boy George et Alison Moyette. Et ils sont voisins de palier au niveau vocal, hein. C'est juste extraordinaire ce morceau. Love Resurrection.
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0: Ah, peut-être que vous l'entendez souffler à l'arrière. Il est en train de... Vous êtes en petite foulée ou vous êtes en train de courir, Stéphane?
4: Oh, c'est en marche, c'est de la marche.
0: Ah, c'est de la marche, d'accord, parfait.
4: Vous êtes...
0: on peut tout dire parce que comme ça va faire rêver les gens à plus d'un titre, vous allez tout comprendre. Il est en train de marcher autour du lac de Genneval, histoire de se remettre peut-être de son dernier vol long courrier, parce que Stéphane est steward sur une grande compagnie aérienne, hein, et donc les vols long courrier, c'est votre spécialité d'une certaine manière.
4: Oui, tout à fait.
0: Oh, là. Ça fait longtemps que vous faites ce métier qui fait rêver plein de gens?
4: Très longtemps.
0: Oh,
4: c'est
0: là
4: bientôt
0: là.
4: La retraite.
0: Oh, c'est pas vrai, c'est vrai. Et quoi, ce sera un regret ou vous emportez plein de souvenirs et d'images merveilleuses?
4: Ah, non. Ah, ce sera les souvenirs, les collègues, les escales, et les choses magnifiques que j'ai pu voir.
0: Ah, super.
4: Ça, c'est vraiment, il y a des choses inoubliables.
0: Super. Bon, bah écoutez, Stéphane, on va essayer de rajouter une petite cerise à votre gâteau de bonheur avec ce bon d'achat multimédia d'une valeur de 20 euros que vous allez peut-être remporter dans moins de 2 minutes. J'ai 3 questions maximum à vous poser. Il y a une question blind test et puis 2 questions qui ne sont pas blind test. Vous me donnez le top départ et on se lance.
4: Ben, top, c'est parti. 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
0: 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Vous avez reconnu cette voix? C'est pas la question, hein.
4: Sam Fender?
0: Non, c'est Ed Sheeran.
4: Non, Ed Sheeran,
0: écoutez bien.
4: Pardon.
0: Dans quelle série Ed Sheeran fait-il une brève apparition avant que les dragons de Daenerys Targaryen n'attaquent son armée?
4: Game of Thrones.
0: Oh, quel talent! Quel talent! Bon, ben ça nous fait un point déjà. Bon, vous êtes fan de Game of Thrones, vous le saviez?
4: Ah, ouais, j'ai bien aimé. Sauf que la fin, elle n'est pas très bonne, mais la série est extraordinaire.
0: C'est ce que disent tous les fans. Moi, j'ai pas vu Game of Thrones, mais tous les fans me disent « Ah, oh, franchement, se taper 8 saisons, c'est 8 saisons, c'est ça, hein ?»
4: Je sais plus exactement.
0: Je pense, enfin, il y en a un paquet.
4: J'étais accro, mais la fin...
0: Voilà, il paraît que la fin a déçu plein de gens, ouais, c'est vrai.
4: Mais c'est trop génial.
0: Bon, bah écoutez, voilà, ça nous fait un point dans l'escarcelle, plus qu'un point, et vous gagnez votre bon d'achat multimédia. La deuxième question est une question blind test. Tendez bien l'oreille et écoutez ça. C'est un groupe américain de rock fondé en 1973 à San Francisco. Quel est le nom de ce groupe ?
4: Journée ou Chicago?
0: Journée, c'est une bonne réponse.
4: Journée.
0: Oui, oh là là. Mais quel talent. Nos auditeurs et auditrices ont du talent. C'est comme ça que ça se passe. Bon bah écoutez, on va pas aller jusqu'à la troisième question. C'est dommage parce que j'avais prévu plein d'extraits à vous faire écouter, mais c'est pas grave, ce sera pour une autre fois.
4: Allez, pour le fun.
0: Non, je peux pas. Non. On va se la réserver pour une prochaine fois. Mais en attendant, cette fois-ci, ce qui compte, c'est votre victoire. Stéphane, on vous envoie par le prochain courrier votre bon d'achat multimédia.
4: Ah ouais, c'est super.
0: Continuez bien votre marche autour du lac, c'est un décor déjà magnifique, ça aussi, hein.
4: Ouais, c'est génial. Et vous continuez vos émissions comme vous le faites. Vous êtes vraiment, vous êtes top. Voilà.
0: Merci, vous êtes un amour. Je vous embrasse fort. À bientôt, Stéphane. Bon dimanche.
4: Bonne journée.
0: Merci beaucoup.
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0: Ça a été un joli carton cette chanson en 1990. L'album Brick by Brick a bien fonctionné lui aussi. L'album d'Iggy Pop, ici en duo avec Kate Pearson. Kate Pearson, c'est l'une des deux vocalistes, on va dire la vocaliste principale, la rousse, vous voyez, dans les B-52s, c'était elle, ça l'est toujours d'ailleurs. Hein. Et puis ce titre Candy devait s'intituler, si on avait respecté l'histoire, l'inspiration d'Iggy Pop, Betsy. Parce qu'en fait, c'est dédié à une jeune demoiselle que Iggy Pop a fréquenté quand il était à l'école et qui se prénommait Betsy. Mais il s'est dit que Candy, c'était un petit peu plus porteur. Quelque chose me dit qu'il n'a pas eu tort.
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0: dans les chansons rock, il n'y a pas toujours un message capable de changer le destin de l'humanité. Hein. Des fois, c'est juste des phrases toutes simples, mais une énergie brute de décoffrage. Comme ici, ça fait un moment qu'ils se sont abreuvés à cette source d'énergie, semble-t-il, intarissable. Nouvel extrait de Foreign Tongues, les Rolling Stones, Never Wanna Lose You.
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0: Classique 21, il est 8h30, on rejoint Xavier Ponsard du côté du centre Perex avec les suites d'un accident qui s'est produit sur le 429.
4: Oui, exactement Bruno, ça se passe à hauteur de Petit-Enghien, cela vous concerne si vous venez de tourner en direction de Bruxelles. Le passage reste difficile suite à un véhicule qui a percuté un arbre. Arbre qui s'est retrouvé sur la chaussée qui entrave la voie de droite et une partie de la voie de gauche. Ça se passe au kilomètre 15.9 avec une situation qui peut être dangereuse et une circulation qui est légèrement ralentie en province de Namur, National 97. Sur le réseau secondaire à Celle, on a toujours ce cadavre de renard qui se trouve en voie du milieu, sur les voies donc de circulation. Soyez donc prudents, ça se passe au kilomètre 35.8 en direction de Philippeville.
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0: Quelques-uns des titres principaux qui seront développés dans votre journal de 9h. Plus de 2700 hectares de forêt ont brûlé depuis le début de l'incendie dans les Fagnes vendredi après-midi. Hier soir, 600 personnes ont reçu l'ordre d'évacuer. Certains ont préféré rester, d'autres sont partis chez des proches et une quarantaine a passé la nuit dans le hall des sports de Malmedy. Cette nuit, l'incendie a progressé moins que prévu. Ça, c'est au rayon des bonnes nouvelles. En Espagne, deux femmes ont perdu la vie après un glissement de terrain et des inondations dans le nord-ouest du pays. Deux bébés ont été également blessés. Et puis sport enfin. Les Red Lions ont battu la France 3-2 pour le match d'ouverture de la Coupe du Monde de hockey à Wavre. Et en athlétisme, le relais 4x100 mètres masculin belge a décroché la médaille de bronze au championnat d'Europe. Bien joué! Ça aussi c'est bien joué. Creedence Clearwater Revival.

Je craque sur cette chanson, sur cette voix, celle de Brandon Flowers, le leader des Killers. J'en ai pas encore parlé avec Jean-Yves Louis, spécialiste en Americana, s'il en est. Et évidemment, je suis quasiment sûr qu'il doit craquer lui aussi sur ce single Plans. Et puis sur le futur album de Brandon Flowers, Thrasher, qui sortira, il n'y a pas de hasard, le 21 août prochain.

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0: le soir du 15 octobre prochain au Sport Palace d'Anvers. Bryan Adams, The Best of Him, The Best of Me, c'est le titre du single sorti en 1999 sur la compile The Best of Me. 8h43, il est temps de retrouver quelqu'un qui a des choses à nous dire.
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jusqu'au dernier murmure. C'est ici qu'on va se souhaiter un bon dimanche tout le monde. Pour vous, il va être excellent. Évidemment, dans un instant, vous avez rendez-vous avec Soundtrack en compagnie de mon ami, de notre ami Laurent Debeuf pour encore une fois une balade. J'ai jeté un petit coup d'œil sur la programmation. Que du caviar. Il y aura du Lynyrd Skynyrd, il y aura du Peter Gabriel, mais enfin, je veux pas trop en dévoiler. C'est lui qui va vous faire la suite du programme. Et pour la suite, en ce qui nous concerne, à partir de demain, c'est le retour de Raphaël Skaïny, évidemment, dans Coffee on the Rocks. 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Moi, je vous fixe rendez-vous samedi prochain dès 7h. Je vous embrasse fort. Bye bye.

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1: Bon dimanche matin et bienvenue à toutes et tous sur Classic 21. Il est 9h.
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1: 9h, c'est le premier résumé de la circulation qu'on va faire ensemble avec Xavier Ponsard. Bonjour Xavier, j'espère que tout se passe bien.
3: Ah bien Laurent, on a tout de même un accident à vous rappeler, ça se passe sur le 429 en venant de Tournai en direction de Bruxelles à hauteur de Petit-Enghien avec un passage qui est difficile suite à un véhicule qui a percuté un arbre et l'arbre qui s'est retrouvé sur la chaussée qui entrave la voie de droite et une partie de la voie de gauche. Ça se passe au kilomètre 15.9, ailleurs aucun incident à signaler, mais je me permets de vous rappeler cette énorme mobilisation citoyenne pour soutenir les secours dans les failles. Mais attention, on rappelle que le 112 doit être réservé uniquement aux urgences. Les fumées des hautes failles redescendent vers la province de Namur ce dimanche. N'oubliez pas de fermer portes et fenêtres et n'appelez les secours que si vous constatez des flammes ou une situation urgente.
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1: On va connaître des journées moins chaudes, c'est déjà le cas d'ailleurs depuis hier. Comment ça va se passer pour aujourd'hui?
3: Eh bien Laurent, on a un ciel plutôt nuageux ce matin avec de la grisaille qui est plaquée au sol sur le sud de la capitale essentiellement, sauf du côté de la Gaume et de la Lorraine belge ainsi que sur le nord du territoire. On a des températures aussi qui restent bien douces ce matin, entre 12 et 19 degrés. Et puis on va retrouver en cours de matinée un ciel qui va devenir de plus en plus lumineux. Cette grisaille va laisser place à de larges éclaircies, quelques voies d'altitude qui circuleront cet après-midi avec un petit vent de secteur nord-ouest, voile parfois un peu plus épais en bord de mer pour cet après-midi. Des maxima en baisse, 23 degrés à Ostende, 26 à 27 degrés à Namur, Liège, Bruxelles et Mons et jusqu'à 30 degrés en Gaume.
1: Merci Xavier, à tout à l'heure.
3: À tout à l'heure.
1: Place à votre journal de 9h.
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1: Et c'est avec Robin Duculot.
4: Des hélicoptères Chinook en provenance des Pays-Bas, les renforts arrivent pour lutter contre l'incendie qui ravage les Hautes-Fagnes depuis vendredi. Les heures qui viennent pourraient être décisives. Les progrès sont fulgurants, voilà la conclusion d'un exercice militaire entre Ukrainiens et Américains. Les petits drones de Kiev ont virtuellement réduit les blindés de l'oncle Sam en poussière. Théâtre de rue, cirque, conte, voilà le menu du festival Théâtre Nomade. C'est tout ce week-end au Bois de la Cambre à Bruxelles et c'est gratuit. Bonjour à toutes et à tous. En front d'un kilomètre de long, voilà à quoi les pompiers doivent faire face ce matin dans les Hautes-Fagnes. La lutte contre l'incendie de végétation majeure s'est poursuivie toute la nuit. Ils étaient près de 250, tous services confondus sur place. Ce matin, la relève, les renforts arrivent, notamment des hélicoptères en provenance des Pays-Bas. Plus de détails avec Stéphanie Ernoux, elle est la porte-parole du Centre de coordination des risques.
5: On attend toujours l'autorisation. Ce qu'ils vont pouvoir faire, c'est aller pomper dans le lac de Robertville, donc qui est à disposition. Et d'ailleurs, on conseille effectivement à la population d'éviter cette zone et de la laisser libre d'accès pour les opérations. Ce qui nous occupe pour l'instant, c'est tout le front côté Allemagne. Et donc, effectivement, une partie de ce front, la partie nord, est plus difficile d'accès pour les camions, dont l'accessibilité mobile est moins évidente. D'où l'importance, effectivement, de compter sur les hélicos. Les hélicoptères agiraient à titre préventif sur les 150 mètres avant le début de ce front du côté est.
4: Une interview signée Benjamin Verporten. Les secours ont donc encore pas mal de pain sur la planche, mais ils peuvent compter sur un bel élan de solidarité des habitants du coin, notamment des agriculteurs. Avec leurs tracteurs, ils jouent le rôle de porteurs d'eau pour approvisionner les lances des pompiers. Mathieu Van Winkel a passé la nuit à leur côté.
6: Des gyrophares, des tracteurs et des citernes d'eau dans la nuit. Le balai est incessant. Au barrage de Robertville, il faut faire la queue pour remplir sa citerne avec l'eau du lac.
7: On ravitaille en eau les pompiers, en fait, voilà, pour qu'ils puissent rester sur le front. Donc nous, on fait tous les trajets pour ramener de l'eau.
6: Marie, dans son gilet fluo, semble toute petite à côté des engins agricoles.
8: Je signale au tracteur, soit s'ils doivent faire le plein de l'autre côté du pont ou ici, et on essaie de dispatcher pour qu'il soit le plus efficace possible pour le remplissage.
6: Avance un peu. Et même si la nuit est longue, tout le monde continue le travail.
9: Le temps qu'il faudra. Moi, je suis là depuis hier soir. Je suis rentré dormir une demi-heure. Il faut être efficace et faire un maximum de choses pour pouvoir sauver les familles.
6: En remontant sur le plateau des Hautes-Fagnes, on arrive au premier point de ravitaillement des pompiers. Les tracteurs se vident dans un énorme conteneur en métal.
7: Ça fait combien de temps pour décharger ici?
10: 5 minutes, même pas. Combien de litres ?
7: 10 000.
10: Et puis vous repartez.
7: Voilà, c'est reparti pour un tour.
6: Frédéric repart dans la nuit direction le lac pour faire le plein.
4: J'ajoute qu'environ 600 personnes ont dû être évacuées des villages alentours hier en raison de la fumée. À l'étranger, en Indonésie, un peu plus de 24 heures après le puissant séisme qui a touché l'île de Flores, le bilan est désormais de 48 morts et près de 5000 habitants sont sans abri, l'électricité est coupée et les secours peinent à arriver dans certaines zones sinistrées. L'armée ukrainienne a décimé une unité de blindés américains. Oui, j'ai bien dit américains, il s'agissait d'un exercice. Il s'est déroulé en Allemagne, voici quelques jours. Et selon le Wall Street Journal, le test démontre les progrès fulgurant opéré par les Ukrainiens, en particulier dans l'utilisation des drones militaires. Alors Daniel Fontaine, il s'agit aussi d'un avertissement pour l'armée américaine.
11: L'exercice militaire est au départ assez classique. Une unité de blindés américains, forte de 3500 hommes, devait prendre une position tenue par les Ukrainiens. De leur côté, les Ukrainiens avaient déployé le régiment Nemesis, une de leurs meilleures unités de drones. Dès l'arrivée des blindés à proximité, les petits drones d'observation ont repéré les nuages de poussière soulevés par les blindés. Les Ukrainiens ont alors envoyé leurs drones explosifs, pilotés avec des lunettes d'immersion. Ils ont rapidement décimé l'unité américaine.
4: Une destruction imaginaire, bien entendu, Daniel, ici, pas de munitions réelles.
11: Oui, et ça a permis de ressusciter plusieurs fois les effectifs américains pour poursuivre l'exercice. Il s'est prolongé durant 2 semaines, l'armée américaine s'est progressivement améliorée, finalement, des Ukrainiens ont changé de camp pour lui venir en aide. L'année dernière, Nemesis avait déjà mis en déroute des unités de l'OTAN. Ces exercices mettent en évidence l'expérience acquise par l'armée ukrainienne. Les 4 années d'affrontement avec la Russie l'ont rendue particulièrement performante dans l'usage désormais incontournable des drones de combat.
4: Oui, ces drones de combat qui rendent presque impossible les avancées au front. La guerre avec la Russie, elle se déroule donc principalement à distance. La Russie a d'ailleurs lancé dans la nuit une nouvelle salve de missiles balistiques en direction de la capitale ukrainienne, Kiev, ainsi que d'autres villes. Par ailleurs, le maire de Moscou annonce, lui, que sa ville a été frappée par près de 600 drones ukrainiens aussi durant la nuit. Et puis on apprend ce matin qu'un drone non identifié a été abattu au-dessus de la Roumanie par un avion de chasse espagnol en mission OTAN. En sport, c'est le dernier jour à l'Euro d'athlétisme de Birmingham. Le marathon se court en ce moment. Côté belge, on sera particulièrement attentif au relais ce soir. Les 4x400 mètres hommes et dames, ainsi que le 4x100 mètres mixte, avec chaque fois des chances de médaille. Hier soir, le 4x100 mètres hommes a décroché la 4e médaille belge de cet Euro. Une belle 3e place à la Coupe du Monde de hockey organisé en Belgique et aux Pays-Bas, entrée en matière réussie pour les Red Lions qui se sont toutefois fait peur hier soir lors du match d'ouverture face à la France, score final 3-2. Notre équipe femme, les Red Panthers, elle joue cet après-midi son premier match, ce sera aussi à Wavre et ce sera face à la Nouvelle-Zélande. Classée 3e équipe mondiale, la sélection belge se montre ambitieuse à l'image de la joueuse Charlotte Englebert.
12: Maintenant qu'on est 3e, en effet, on peut que dire qu'on vise le podium, même si je pense que dans l'équipe, il y a un rêve pour quelque chose de plus grand. Mais je pense que c'est un bon premier objectif de dire on vise le podium. Et une Coupe du Monde, on sait que c'est toujours compliqué. On croise des équipes qu'on n'a pas toujours l'occasion de croiser en Pro League ou pendant des Coupes d'Europe. Donc il y a plein un peu de petits détails à prendre en compte. Mais on se cache pas et je pense qu'on a une équipe plein d'ambition.
4: Interview signée Ebi Brouzakis. Enfin, en football, suite et fin de la 2e journée de Pro League ce dimanche avec un menu alléchant. Anderlecht se déplace à Beveren à 13h30, la Louvière accueille Gand à 16h, le Standard va à Malines à 18h30 et Charleroi va à Lommel à 19h15. Hier soir, notons les victoires convaincantes de l'Antwerp à Courtrai et du Club de Bruges à OHL, tous deux sur le score de 0-3. Je vous emmène au Bois de la Cambre à Bruxelles pour terminer où on trouve ce week-end de perchés dans les arbres des acrobates. Ils participe au festival Théâtre Nomade, un événement mêlant théâtre de rue, cirque, musique et conte, le tout 100% gratuitement. Découverte de l'ambiance avec Sofia Kotzoglou.
13: Nous sommes allés chanter le soir au bal du duc et de la duchesse de Bruxelles.
14: Assis sur des tapis à l'ombre des grands chênes, petits et grands savourent un spectacle de cap et d'épée.
15: Ils allaient partir en guerre, le duc voulait les tuer et l'autre disait que la duchesse était enceinte.
14: Et ton petit frère, il a aimé, tu penses ?
15: Oui. Un pestacle.
14: Le pestacle. Des spectacles gratuits et pour tous les goûts. Jamal Youssfi, directeur artistique du Festival Théâtre Nomade.
16: Il y a des spectacles de cirque, il y a des déambulations, il y a des artistes qui vont vous emmener en fait sous des arbres pour vous raconter des histoires.
14: Les plus petits spectateurs sont ravis.
17: On a chanté des chansons. Pour l'instant, ce que j'ai fait, c'était cool.
18: On a balancé et c'était très chouette.
14: Les plus grands ont eux aussi des étoiles plein les yeux.
19: Un gros ragri.
20: Bah, on écoute des histoires, on regarde des spectacles de tissu aérien, d'acrobatie.
21: Plein de choses différentes, de la musique, bah, des histoires sur une balançoire. Et là, on va aller voir un peu du théâtre. Donc, plein d'activités diversifiées.
4: Le festival Théâtre Nomade, c'est jusqu'à ce soir au Bois de la Cambre à Bruxelles. Et c'est gratuit. Voilà, c'est tout pour l'actu à 9h. Je vous souhaite une très belle journée à notre écoute.
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1: Merci beaucoup Robin, et puis retour de l'info, ce sera 10h.

0: Main Street, à l'instant pour vous accueillir. 1976, ici, nous étions avec Bob Seger.
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0: Bob Seger qui avait déclaré que la rue dont il parle dans cette chanson, c'est Ann Street. C'est une rue qui est située à côté de l'artère principale, on va dire, de Ann Arbor, dans le Michigan. C'est un endroit où il a grandi et où il y avait une salle de billard dont il se rappelle, une salle de billard où des filles dansaient en vitrine et où des groupes de rhythm and blues venaient jouer le week-end. Ça, évidemment, ce sont des choses qu'on n'oublie pas. Bob Seger, qui a passé la première moitié des années 70 à tourner sans relâche dans le Midwest, est devenu une légende locale à Détroit avant d'exploser au niveau national. Et ça a été en 1976, véritablement une année charnière, d'une part avec la sortie du double live Bullet et aussi la sortie de l'album studio Night Moves, sur lequel nous étions précisément ici avec Main Street. Et cet album qui l'a, on peut le dire carrément, propulsé au rang de star international. Bonjour et bon dimanche matin, on s'invite à votre table de petit déjeuner pour y apporter une bonne dose de musique, histoire de bien démarrer la journée, une dose de rock'n'roll en allant picorer dans le long et vaste héritage qui nous rassemble chaque jour sur Classic 21, peut-être encore un petit peu davantage le dimanche. On est en compagnie de Charlie Pierron qui va s'occuper de la technique ce matin, et vu que nous sommes le week-end du 15 août, je pense qu'il risque d'y avoir du monde sur les routes, encore un chassé-croisé pour celles et ceux qui prennent leurs vacances avant la rentrée. C'est donc Xavier Ponsard qui sera votre guide. Et côté musique, Bob Seger, donc déjà ici parmi les best-sellers. Bob Seger venant de Détroit, donc qui avait enregistré cet album ici, Night Moves, au fameux studio Muscle Shoals en Alabama, tout à fait au sud des États-Unis. Et d'ailleurs, plusieurs musiciens de la section rythmique du studio Muscle Shoals sont crédités sur l'album. C'est distillé avec les membres de son groupe, Silver Bullet. Et alors un autre groupe phare, mais du sud des États-Unis, qui cette fois ici avait aussi été enregistré deux albums à Muscle Shoals, c'est Lynyrd Skynyrd, que l'on va également écouter dans un instant. Mais pour l'heure, c'est Led Zeppelin que je vous propose de retrouver dans Soundtrack, sur leur cinquième album, à savoir House of Holly en 1973. Les voici avec The Crunch. Bon dimanche et bienvenue sur Classic 21. Nous sommes ensemble jusqu'à midi.

0: Edgar Winter, qui avait joué à Woodstock avant même la sortie de son premier album, hein, donc son frère aîné Johnny Winter, ben on le connaît aussi, hein, ce, malheureusement disparu aujourd'hui, guitariste de blues renommé, et qu'il avait au départ aussi enrôlé dans son groupe. Ici c'est en 1972 que je vous proposais Edgar Winter Group avec Free Ride, et auparavant Led Zeppelin, là en 1973 avec l'album Houses of the Holy, dont la pochette aujourd'hui, ben, je pense qu'on pourrait pas faire le même genre de pochette, ça serait très très mal vu. Et cette chanson de Crunch est en fait une danse qui est impossible à danser. Le groupe voulait y inclure avec humour des pas de danse sur l'album, mais bon, ça s'était avéré impossible. Je pense que ça aurait été quand même assez amusant aussi. Et à la fin ici, si vous avez bien entendu, Robert Plant demande « Where is the bridge ?» Et ça, c'est une référence à la fameuse chanson « Sex Machine » de James Brown, où là, James Brown le dit carrément hein, « Take it to the bridge ». Dans une poignée de secondes, je vous l'annonçais, c'est avec Lynyrd Skynyrd que l'on va se retrouver sur Classic 21. Restez bien avec nous.
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0: Lynyrd Skynyrd d'un instant avec I Am The One, extrait du premier album où le groupe nous apprend à prononcer le nom du groupe correctement, hein, donc Pronounce Lynyrd Skynyrd. Et à propos de cette chanson, c'est Gareth Washington qui en a parlé dans une interview que j'ai retrouvée la semaine dernière, et en fait il explique que ça parle d'une fille qui était venue voir Ronnie et qui lui avait dit qu'elle était enceinte de lui, et donc lui, non pas du tout, je ne suis pas responsable de ça, I Ain't The One. Et comme c'était une fille qui avait l'habitude de rencontrer beaucoup de garçons, ça a été compliqué parce que le père de la fille en question voulait qu'elle épouse celui qui était le père de son enfant, mais elle-même, je pense qu'elle ne savait pas trop qui c'était, et c'était un peu une solution facile de dire que c'était Ronnie Van Zandt. Bref, donc, nous on va se retrouver dans un petit instant avec Wishbone Ash.
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2: Jetons d'abord un petit coup d'œil sur les conditions trafic avec vous, Xavier. Comment ça se passe?
3: Eh bien, Laurent, on a un cadavre d'animal qui se trouve sur la Nationale 5 à hauteur de Mariembourg. C'est en direction de Couvain de la France. On nous signale donc la présence d'un cadavre de biche en partie sur la voie de droite. Ça se passe au kilomètre 86.5. Soyez donc extrêmement prudent. Puis j'attire votre attention sur cette énorme mobilisation citoyenne pour soutenir les secours dans les Faignes. Mais attention, on le rappelle, le 112 doit rester réservé aux urgences. Et puis on nous signale aussi des fumées, des Faignes qui redescendent vers la province de Namur et province de Luxembourg. Et par ces conditions, il est demandé de fermer ses portes et fenêtres et n'appeler les secours que si vous constatez des flammes ou une situation urgente.
2: Merci Xavier, à tout à l'heure.
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0: Peter Gabriel à l'instant avec Bicourt 1980. Peter Gabriel qui a récemment sorti un nouveau single, donc c'était lors de la dernière pleine lune. Un morceau intitulé One by One qui est sorti le 29 juillet dernier et qui va, je pense, refermer donc la sortie du nouvel album. Donc cet album In Out qui sortira prochainement, je n'ai pas de date précise. Et puis en ce qui concerne Peter Gabriel, comme c'est le cas ici durant sa dernière semaine avec les best-of où je vous retrouve chaque jour de la semaine, on aura l'occasion de reparler aussi de cet artiste et notamment du 40e anniversaire de son album So. C'était une séquence qu'on avait faite avec Dominique Ragueb et que vous pourrez réécouter mercredi dans les best-of de Soundtrack. Et puis auparavant, Wish Bonash avec Blowing Free, une chanson qui visiblement parle d'une petite amie d'origine suédoise qu'a eu le bassiste Martin Turner avant l'aventure de Wish Bonash. Et cette chanson a été écrite un an avant la sortie d'Argus, donc en 1971, et le groupe était en concert au Whiskey à Gogo, donc ce célèbre club sur Sunset Boulevard à Los Angeles, et c'est là que cette chanson a été écrite. À noter que Wish Bonash reviendra chez nous au Spirit of 66, pas tout de suite, ce sera le mercredi 28 avril 2027. La suite de Soundtrack dans un instant, juste après ceci, restez bien avec nous.
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0: Jefferson Airplane à l'instant avec Volunteers, plage titulaire d'un album qui sortait en 1969 et puis 1968 juste avant pour The Equals avec Baby Come Back. The Equals qui avait aussi été à l'origine de Police on My Back qui a été adapté plus tard en 1980 par les Clash, et c'est un petit peu la même chose pour Police and the Thieves, qui cette chanson venait de Junior Mervyn. Et alors c'est marrant parce que certaines critiques avaient cité ces chansons aussi dans les critiques de l'album Sandinista comme étant celle qui sonnait le plus Clash, alors que ce sont des reprises. C'est un petit peu l'ironie du sort. Je vous parlais du Whisky à Gogo tout à l'heure, et dans le film des Doors qui remonte aux années 90, il est montré que c'est à la sortie d'un des concerts que les Doors avaient donné au Whisky à Gogo que Paul Rothschild leur avait proposé un contrat. Est-ce que ça s'est passé réellement comme ça? Je ne sais pas, mais en tout cas The End, le titre avait été joué sur scène. Évidemment, les paroles sur le père et la mère, et surtout le passage au mot incestueux avec cette dernière, n'avaient pas manqué de choquer l'organisateur du concert, mais également le public. Au cinéma, c'est aussi un des titres phares de la bande originale Apocalypse Now, les Doors avec The End, que l'on va retrouver d'ici quelques petites secondes. Et ça va déjà nous emmener jusqu'au top des 10 heures.
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0: Bon dimanche matin encore à toutes et à tous sur Classique 21, il est 10h.
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0: Et à 10h, on regarde avec vous, Xavier Ponsard, comment ça se passe sur nos routes.
2: Eh bien, Laurent, on a un accident qui vient de se produire sur l'autoroute 411 en venant de Namur, en direction de Bruxelles, à hauteur de Grand-Lay. C'est quelques kilomètres après la sortie douce Aiguezet, avec une voiture qui se retrouvait sur le toit en bande d'arrêt d'urgence au kilomètre 39.6. Il serait apparemment donc sur cette voie de circulation et soyez donc extrêmement prudents. Et n'oubliez pas le corridor de sécurité, déportez-vous sur la voie la plus à gauche. Ralentissement aussi à prévoir sur le ring de Bruxelles. C'est à hauteur du carrefour Léonard en direction de Zaventem. Et puis on vient d'apprendre à l'instant sur l'autoroute 403 en venant de tourner en direction de Bruges à hauteur de Étainbourg. On a un incendie qui se trouve sur une partie de la chaussée, en tout cas à proximité de l'autoroute. Il est possible que les fumées reviennent vers l'autoroute et la visibilité pourrait être réduite au kilomètre 10. Et puis j'attire aussi votre attention sur cette énorme mobilisation citoyenne pour soutenir les secours dans les failles. Mais attention, on le rappelle, le 112 doit rester réservé aux urgences. Puis on nous signale aussi des fumées des failles qui redescendent vers la province de Namur. Et par ces conditions, n'oubliez pas de fermer vos portes et fenêtres et n'appelez les secours que si vous constatez des flammes ou une situation dangereuse.
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0: C'est un week-end de transition hein, avec un petit peu plus de nuages, peut-être davantage de pluie aussi et on va voir comment ça va se passer pour aujourd'hui en tout cas.
2: Oui exactement Laurent, avec un ciel qui est plutôt nuageux, on a une bande nuageuse avec les fumées donc qui reviennent notamment des failles avec cette humidité aussi à part ce front froid qu'a traversé le pays d'hier avec une bande nuageuse entre Mons et Liège en passant par Namur, Charleroi, Rochefort, Sinet ou encore du côté de Marche-en-Famenne. Ailleurs on a un ciel qui est plutôt lumineux avec de larges éclaircies. Les éclaircies qui vont se dessiner cet après-midi, on va retrouver quelques voiles d'altitude, un peu plus de nuages en bord de mer, des maxima en léger recul, 23 degrés en bord de mer, 26 à 27 sur le centre, 30 degrés en Gaume, avant le retour de la pluie à partir du littoral, ça sera pour la nuit prochaine.
0: Merci beaucoup Xavier, à tout à l'heure. Et à 10h, on s'informe en compagnie d'Estelle Falzon. Bonjour Estelle.
3: Bonjour à toutes et tous. Plus de 2700 hectares de forêt brûlés depuis le début de l'incendie dans les Fagnes vendredi après-midi. Hier soir, 600 personnes ont reçu l'ordre d'évacuer. Certains préféraient rester. D'autres sont partis chez des proches et une vingtaine a passé la nuit dans le hall des sports de Malmedy. Pour l'instant, aucune habitation n'a été touchée par le feu, mais les fumées sont proches. Les habitants ne peuvent donc pas encore rentrer chez eux, d'après le gouverneur de la province de Liège. Pour les autres, des pompiers demandent de ne pas appeler le 112 pour des odeurs de fumée et de laisser ce numéro libre pour de réelles interventions urgentes. Avec le vent, l'odeur se répand très loin, y compris jusque dans la province de Namur. Pensez donc à fermer vos portes, fenêtres et VMC. Cette nuit, l'incendie a donc progressé moins que prévu, même si les vents ont changé de direction à plusieurs reprises. Les flammes se dirigent désormais vers Tournelles, un site naturel du côté d'Eupen vers l'Allemagne. Aujourd'hui, les pompiers sont plus optimistes. On attend moins de vent, plus d'humidité, ce qui favorisera la lutte contre cet incendie. Et toujours de gros moyens qui sont déployés d'ailleurs pour lutter contre cet incendie. Une centaine de pompiers belges et allemands sont sur le terrain. L'armée, des agriculteurs sont venus en renfort. Et puis les opérations de largage d'eau depuis les airs devraient reprendre bientôt. Deux hélicoptères chinook néerlandais sont arrivés sur place. Des engins dotés de gros réservoirs d'eau de 3000 litres. Dans les Landes, dans le sud-ouest de la France, le feu à Luglon n'a pas connu de reprise majeure cette nuit. La situation évoluerait de façon plutôt positive d'après le préfet des Landes, même si l'incendie n'est toujours pas fixé. Il a consumé 1700 hectares depuis jeudi. 600 drones ukrainiens ont visé la capitale russe, Moscou, cette nuit. Une attaque d'une rare ampleur qui aurait fait au moins 3 blessés, selon le maire de la ville. De son côté, la Russie a lancé dans la nuit une salve de missiles balistiques en direction de la capitale ukrainienne, Kiev. Les Red Lions ont battu la France 3-2 pour le match d'ouverture de la Coupe du Monde de hockey à Wavre hier soir. Aujourd'hui, les Red Panthers font leur entrée dans la compétition. Elles affrontent la Nouvelle-Zélande à 17h30. Et puis en athlétisme, le relais 4x100 mètres masculin belge a décroché la médaille de bronze au championnat d'Europe de Birmingham hier. Et aujourd'hui, pour le dernier jour de cet Euro, on retrouvera notamment le relais 4x100 mètres mixte ainsi que les finales des relais 4x400 mètres. Voilà pour les infos et belle journée.
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ZZ Top pour ouvrir la seconde partie de Soundtrack ce matin ici avec Tush, extrait de Fandango en 1975. Alors ZZ Top, vous l'avez certainement entendu dans notre journal du rock de cette semaine, hein, Frank Bird, le batteur qui n'est pas au mieux. Sans en connaître les détails, on a appris qu'il souffre de sérieux problèmes de santé. Alors dans les membres originaux, on va dire que c'est Billy Gibbons tout seul qui continue la tournée qui est en cours. Enfin, il n'est pas tout seul, mais évidemment c'est Michael Monahan qui le remplace en attendant, donc enfin qui remplace Frank Bird. Il l'avait déjà remplacé, je pense, sur quelques dates l'année dernière. Et puis alors ce morceau Tush en ouverture, eh bien c'est aussi un clin d'œil à notre docteur préféré, l'ami Walter de Padua, qui fut aussi aux commandes de Soundtrack le 26 janvier dernier. C'est un petit clin d'œil qu'on va étendre en l'écoutant chanter, car oui, dans la seconde moitié des années 70, en 1976, il y a donc 50 ans, c'est à ce moment-là que va débuter l'histoire du groupe Tush. Et Tush a été formé en partie aussi par Danny Ledmacher et Charlie de Redmacher, j'espère que je prononce correctement, qui avait décidé de dissoudre le groupe Kleptomania. Et Walter, qui était un jeune chanteur à ce moment-là, qu'on appelait Walter Pah, donc Walter Pah de Padua, c'est lui qui a été à l'origine de ce nouveau groupe rock, donc Tush. Alors durant les derniers mois de Kleptomania, Walter avait rejoint les autres sur scène à quelques reprises pour chanter quelques chansons. Il n'avait jamais fait partie d'un groupe auparavant, mais il avait beaucoup apprécié ses petites apparitions scéniques. Ainsi, donc lorsque Kleptomania a finalement cessé ses activités, il a demandé à son ami Charlie de former un nouveau groupe. Ils se sont d'abord appelés les Toxic Cow Dung. Et puis la semaine suivante, chacun a travaillé séparément sur des nouveaux morceaux avant de se réunir en octobre 1976 pour finaliser ce projet. Et je vous propose un des titres qui a certainement été les plus connus pour Tush en 1977. Voici No No No.

petit doublé, mais 100% pur belge ici hein, dans Soundtrack ce matin, donc avec Kleptomania, hein, je l'évoquais bien entendu tout à l'heure, ici en 1972 avec Mean Old Man et Kleptomania, donc dont les membres avaient formé Tush ici avec Walter de Padua. Tush qu'on écoutait avec Nonono, Walter de Padua, vous le retrouverez bien entendu demain soir hein, pour son émission Dr Boogie, et puis il nous rejoindra bien entendu à la rentrée pour d'autres séquences de Micro-Sillon. 1973 ici avec My Old School, un petit peu de son de la West Coast, voici Stéphane.

Wet's a Woman, une chanson qui trouve déjà ses origines en dehors des Eagles, puisque c'est le guitariste Bernie Lydon qui avait déjà écrit cette chanson lorsqu'il était membre des Flying Burrito Brothers. Et une fois qu'il a rejoint les Eagles, Wyatt Donnelly avait terminé cette chanson dans le style caractéristique du groupe. Et ici, on va retourner sur un album majeur auquel nous avions d'ailleurs rendu hommage aussi il y a pas très longtemps pour son 60e anniversaire, à savoir l'album Pet Sounds des Beach Boys, que voici avec That's Not Me. 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

0: Blind Faith à l'instant en 1969 avec Can't Find My Way Home et juste avant The Beach Boys avec That's Not Me, extrait donc de l'album Pet Sounds. Et figurez-vous que il y a quelques jours a été diffusé sur une chaîne télé, c'est Love and Mercy, c'est un biopic sur la vie de Brian Wilson. On le voit jeune, ce qui est assez troublant d'ailleurs, c'est que son rôle est interprété par Paul Dano. Alors Paul Dano, pour ceux qui se rappellent du film de Batman, hein, donc la dernière adaptation au cinéma du Chevalier Noir, eh ben Paul Dano, c'est celui qui jouait le rôle du Sphinx. Aussi, c'est assez déstabilisant de le voir dans le rôle de Brian Wilson, parce que on a vu finalement quelqu'un qui joue un rôle de méchant, alors qu'ici, il n'est pas du tout méchant. Mais par contre, il ressemble terriblement à Brian Wilson quand il était jeune, et on voit toute la partie de la composition et du travail en studio de l'album Pet Sounds, où là, Brian Wilson était véritablement seul avec les musiciens, leur expliquant tout ce qu'ils devaient faire. Il était derrière chaque détail. C'est là qu'on peut voir le génie absolument extraordinaire. Fabuleux film d'ailleurs, donc, sur la vie de Brian Wilson, qui nous quittait au mois de juin de l'année dernière. Et c'est au mois de mai, le mois de mai dernier, hein, qu'on avait fait une spéciale sur l'album Pet Sounds, donc pour son 60e anniversaire. On va se retrouver dans un instant avec Deep Purple. Restez bien avec nous.
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0: Mais d'abord, on reprend la direction du centre RTBF Mobile Info pour voir ce qui se passe sur nos routes.
2: Oui, Laurent, avec un incendie, un feu de végétation qui est en cours sur le 403. En venant de tourner en direction de Bruges, on a en tout cas un feu de végétation à proximité des voies de circulation avec justement des fumées et une visibilité qui peut être réduite. N'oubliez pas de fermer vos vitres et couper votre ventilation à l'approche du secteur bien de Étainbourg, près d'Étainpouilly, près de la sortie numéro 2, dans les deux sens de circulation, au kilomètre 10. On a aussi les suites d'un accident sur l'autoroute E411 en venant de Namur en direction de Bruxelles à hauteur de Grand-Lay. C'est quelques kilomètres après la sortie douce Aiguezé. C'est une voiture qui s'est retrouvée sur le toit en bande d'arrêt d'urgence au kilomètre 39.6 avec une situation qui peut être dangereuse dans ce secteur. Et puis j'attire votre attention sur cette énorme mobilisation citoyenne pour soutenir les secours dans les Fagnes. Mais attention, le 112 doit rester réservé aux urgences. C'est important de le rappeler. Et puis on nous signale aussi des fumées des Fagnes qui redescendent vers la province de Namur et de Luxembourg. Et par ces conditions, n'oubliez pas de fermer vos fenêtres et vos portes et n'appelez les secours que si vous constatez des flammes et une situation urgente.
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0: Alors, Deep Purple tout d'abord avec Space Trucking, morceau de l'album Machine Head, hein, ici en 1972. Et alors, vous l'avez vu sûrement aussi dans notre journal du rock, quelque chose dont on ne soupçonnait même plus, donc une réunion qu'on n'attendait plus vraiment du tout. Ritchie Blackmore qui a rejoint Deep Purple sur scène, c'était ce mercredi 12 août lors d'un concert que le groupe donnait au Northwell Jones Beach Theater dans l'état de New York. Il a joué Smoke on the Water avec le groupe, donc hein, ici Ritchie Blackmore, 81 ans, pour retrouver ses anciens partenaires. Il y a tout un article évidemment qui reparle de tout ça sur notre site classique 21.be. et puis à l'instant, Ozzy Osbourne avec Crazy Train, là encore un article qui parle de ça sur notre site, puisque plus de 45 ans après la sortie de cette chanson, eh bien, ça continue à bien fonctionner. C'est le moins que l'on puisse dire, parce que ce morceau vient de dépasser le milliard d'écoutes sur Spotify et intègre aussi donc le Billion Clubs de la plateforme. C'est le premier titre de la carrière solo d'Ozzy Osbourne à franchir ce cap en un peu plus d'un an après sa disparition, hein. C'était le 22 juillet 2025. Pour la suite, on va se plonger dans une merveille absolue, quelque chose qui va nous transporter en apesanteur, sans vouloir faire de référence avec l'éclipse de mercredi dernier, parce que ça n'a rien à voir. Mais c'est plutôt une chanson ici qu'on doit à Dire Straits et à l'album Love Over Gold, c'est Telegraph Road. C'est ce que l'on va écouter dans un instant pour nous conduire déjà jusqu'au top de 11.
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3: 11h, on se penche une nouvelle fois sur les conditions au trafic. On refait un point complet avec vous, Xavier Ponsard.
4: Ah oui, Laurent, et les suites de cet incendie de végétation qui se trouve en proximité de l'autoroute 403 en venant de Tournai en direction de Bruges, du côté droit de l'autoroute, avec justement de la fumée qui s'échappe de cette végétation qui peut rendre les conditions de circulation difficiles, avec une visibilité qui peut être parfois réduite au kilomètre 10 près de Étainbourg, près d'Étainpouy, au kilomètre 10 près de la sortie 2, avec une circulation qui est légèrement ralentie dans ce secteur. La suite d'un accident qui neutralise la bande d'arrêt d'urgence, ça se passe sur le 411 en venant de Namur en direction de Bruxelles à hauteur de Grand-Lay, quelques kilomètres après la sortie 12 et Guezé en direction de la capitale. Ça se passe au kilomètre 39.6. Et puis on a également une circulation légèrement ralentie toujours sur le 411 à hauteur de Dossou, kilomètre 51 en direction du Luxembourg. En voie de droite, on nous signale la présence de débris de pneus de camions, avec une circulation, une situation qui peut être dangereuse. Et puis j'attire votre attention sur cette énorme mobilisation citoyenne pour soutenir les secours dans les Fagnes. Mais attention, on le rappelle bien, depuis ce matin, le 112 doit rester réservé aux urgences. Et on nous signale aussi des fumées de Fagnes qui redescendent en province de Luxembourg et de Namur. Et par ces conditions, n'oubliez pas de fermer les portes et fenêtres de vos habitations et n'appelez les secours que si vous constatez des flammes ou une situation urgente.
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Midnight Rendez-vous à 11h du matin. Bon, on n'est pas vraiment ponctuel sur ce coup-là, mais c'est pas grave, c'est pour le plaisir d'écouter aussi ce morceau extrait de Union Jacks en 1980, c'était The Babies qui nous amorce à l'instant la suite de Soundtrack. Et la suite de Soundtrack ici, on va rester d'ailleurs dans les années post-80, 1992 d'ailleurs ici pour l'album I'm Used to Death de Roger Waters, avec cette participation absolument incroyable, avec cette participation absolument légendaire et véritablement délicieuse du guitariste Jeff Beck sur ce titre, dont voici la première partie, What Got Once.

Vanilla Fudge et une reprise assez surprenante hein, ici qui date de 2002, donc c'est pas si vieux que ça finalement. Hein. Do You Think I'm Sexy, dont on connaît tous bien entendu la version de Rod Stewart, une composition ici que Rod Stewart avait partagée avec Carmine Pies, donc qui est justement le batteur aussi de Vanilla Fudge, et puis bon, c'est l'éternel partenaire aussi de Tim Bogart, malheureusement qui n'existe plus, et Roger Waters juste avant avec What God Wants, et Jeff Beck qui n'est plus avec nous non plus aujourd'hui, qui a travaillé donc avec lui sur cet album Amused to Death, et ce toucher si particulier hein, qui inspire encore beaucoup de guitaristes aujourd'hui. Clapton avait aussi collaboré d'ailleurs avec Roger Waters au milieu des années 80, mais quand je réécoute ça aujourd'hui, j'ai l'impression qu'il est largement sous-employé. Bref, la suite, on reste en 1992 avec l'album Keep the Faith de Bon Jovi, que voici avec Blame It on the Love of Rock.

0: Blaming on the Love of Rock and Roll, qui fait référence aux années de lycée de John Bon Jovi et peut-être aussi celle de Richie Sambora, hein, où les professeurs, lassés de leurs attitudes, leur répétaient « Oui, finalement, il y a que le rock qui compte pour vous. » Ben oui, monsieur, pourquoi pas, hein, finalement. Et donc, ici, on va passer les années 2000 et aller en 2004. C'était l'anniversaire, le 40e anniversaire de la Fender Stratocaster qui sortait en 1954. Très, très bel hommage, d'ailleurs, auquel on participe énormément de guitaristes, et c'est vrai qu'à chaque fois que je parle de ça, j'ai toujours trouvé dommage malheureusement que Eric Clapton n'y soit pas, parce que c'est quand même aussi un Stradman invétéré, même s'il a aussi joué sur Gibson, etc. C'est d'ailleurs le cas aussi pour Gary Moore, qui a participé à cet hommage. Gary Moore qui, lui, est plutôt un Les Paul Man en général, mais qui, pour l'occasion, a ressorti sa Stratocaster rouge, et il en fait des merveilles avec cette reprise et cette adaptation du Red House de Jimi Hendrix.
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0: Red House, extrait de Strat Pack. Donc ça c'est un DVD hein, qui reprend tout ce concert auquel ont participé des tas de musiciens. Je pense à Albert Lee, j'en passe à des meilleurs. Il y avait les membres des Crickets qui étaient là, les membres restants des Crickets, Brian May qui jouait sur une Strat pour l'occasion. Même Rod Wood était venu faire un petit coucou. Bref, donc ça c'est un concert à voir, à découvrir si vous n'avez jamais vu ça, et à revoir évidemment si vous êtes amateur de bonne guitare. Et Gary Moore qui était là donc avec cette reprise de Red House. C'est Genesis qu'on va retrouver pour la suite, et ce sera du live aussi. On va remonter en 1992, c'est l'année où le groupe était en train de tourner avec son album I Can Dance, et d'ailleurs la tournée s'appelle We Can Dance, donc c'est pas pour rien. Et on va en retrouver un extrait, à savoir Mama. C'est ce qui arrive dans un instant.
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1: Et à 11h30, comment ça se passe sur nos routes, Xavier?
2: Eh bien, Laurent, on a la suite de cet incendie qui se trouve à proximité de l'autoroute E403 entre Tournai et Bruges, à hauteur de Étainbourg, c'est près de la sortie de Étainpuy, avec des dégagements de fumée qui peuvent réduire la visibilité sur la route à l'approche de ce secteur, kilomètre 10. N'oubliez pas de fermer vos vitres et de couper votre ventilation. On a des ralentissements aussi à vous rappeler suite à une zone de chantier sur le 19 à hauteur de Nivelles. En direction de Bruxelles, il faut ajouter entre 5 et 10 minutes, tout comme en province de Liège, sur l'E40 dans le secteur de Votem, en direction de l'Allemagne. Et puis on vous rappelle également, suite aux incendies dans les Hauts-de-Fagne, que plusieurs chaussées sont fermées, nationales 68 et 672. Dans tous les cas, il est important d'éviter le secteur pour faciliter bien le travail des pompiers.
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Genesis tout d'abord en live avec Mama, extrait donc de la tournée Weekend Dance hein, et précisément ici de l'album The Way We Walk Volume 1 qui était sorti en 1992. C'est une version qui a été enregistrée à Hanovre en Allemagne. Et puis à l'instant, Neil Young avec un extrait de Harvest Moon, album dont on avait aussi passé la plage titulaire lors de l'éclipse, en tout cas juste avant d'écouter Pink Floyd. Et donc ici, From Hank to Hendrix, le Hank de cette chanson ne désigne pas Hank Williams, mais bien Hank Marvin, guitariste des Shadows. Là encore aussi, hein, quelqu'un qui est un stratman invétéré, qui avait d'ailleurs aussi participé au Strat Pack dont je vous parlais tout à l'heure. Et puis Jimi Hendrix, oui, c'est bien entendu Jimi Hendrix hein, qui a exercé une grande influence sur Neil Young, et que, comme beaucoup d'autres d'ailleurs, Neil Young considérait aussi comme le plus grand guitariste électrique de tous les temps. Ce que l'on sait moins, et si on tend l'oreille, peut-être qu'on les reconnaît, il y a aussi les présences dans les voix de Linda Ronstadt et de James Taylor. Ici, on va retrouver, c'est un morceau qui a été remis au goût du jour par Sweet, en tout cas ce qui restait de Sweet en 2012. Un morceau qui datait déjà, dont l'origine vient du groupe Hello, donc ça c'était un groupe qui avait sorti ça en 1976. C'était un groupe de glam rock. Et première adaptation, ça avait été faite par S. Frehley, donc le guitariste de Kiss, sur son premier album solo en 78, qui fait partie d'ailleurs aussi de la discographie de Kiss. C'est New York Groove que voici interprété donc par Sweet.

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4: Voilà, Soundtrack, c'est déjà quasiment terminé pour ce dimanche. En tout cas, j'ai été bien entendu très content de passer ce moment avec vous. J'espère qu'il en a été de même, que vous avez apprécié la programmation. Et si on va marquer

le coup pour... Voilà, Soundtrack, c'est déjà quasiment terminé pour ce dimanche. En tout cas, j'ai été bien entendu très content de passer ce moment avec vous. J'espère qu'il en a été de même, que vous avez apprécié la programmation. Et si on va marquer le coup pour le dernier titre que je vais vous proposer, puisque le 12 août 1991, Metallica avait sorti son fameux Black Album. C'est une référence absolue parce que cet album fait partie, en tout cas, des meilleurs albums considérés pour l'album 1991. À ses côtés, on peut y mettre par exemple Nevermind de Nirvana, on peut y mettre aussi Pearl Jam, etc. Metallica qu'on va donc écouter, le temps de remercier Charlie Pierron qui était avec nous ce matin, Xavier Ponsard aussi, hein. Merci à toute l'équipe et merci aussi à vous toutes et tous. Metallica avec The Unforgiven, et puis nous on se retrouvera dès demain aussi pour d'autres best-of de Soundtrack. En attendant, je vous souhaite un excellent dimanche à l'écoute de Classic 21, et puis dans un instant c'est Jean-Philippe Lejeune qui va arriver.

0: Bon dimanche midi à l'écoute de Classique 21 et votre summer hit dans quelques minutes.
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0: Avec Xavier Ponsard, bonjour.
2: Bonjour Dorothée, bonjour à tous.
0: Alors on revient sur cet incendie, Xavier.
2: Oui, et sur près de l'autoroute 403 entre Tournai et Bruges, à hauteur de Étainbourg, c'est près d'Étainpouilly, avec une circulation qui est légèrement ralentie dans ce secteur. Ça se passe au kilomètre 10 avec une visibilité qui peut être réduite. Et en traversant ce secteur, n'oubliez pas de fermer vos fenêtres, de couper votre ventilation. On a aussi les suites d'un objet encombrant. Ça se passe sur le 400 avec des débris de pneus de camion qui se trouvent en voie de droite. C'est à hauteur de Dossou en direction du Grand-Duché du Luxembourg. Situation qui est peut-être dangereuse dans ce secteur. Circulation également qui est ralentie sur le 400 à hauteur de HN suite à une zone de chantier. C'est en direction de Namur à compter 5 à 10 minutes. Il faut compter en province de Liège 20 minutes de plus pour traverser la zone de chantier de Votem en direction de l'Allemagne. Et puis on a aussi un peu plus de monde sur le 42 dans le secteur de Verviers. C'est en direction de l'échangeur de Bâtisse.
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0: Comment ça va se passer là dans le ciel?
2: Ah bien, on va retrouver un ciel de plus en plus lumineux au fur et à mesure des heures de ce dimanche, avec de larges éclaircies surtout au sud de la capitale. Il fera un peu plus nébuleux sur le nord du territoire, avec des températures entre 23 degrés en bord de mer, 25 à 26 degrés sur la hauteur. On aura 27 degrés à Namur et à Bruxelles, 28 à Liège et jusqu'à 30 degrés en Gaume. Ce soir et cette nuit, après de belles éclaircies nocturnes, on verra l'arrivée d'un front pluvieux qui va traverser le pays, qui va dans un premier temps se cantonner au nord de Bruxelles. Ça va s'élargir à l'ensemble des régions pour l'après-midi de ce lundi, avec des températures pour justement demain qui s'établiront entre 22 et 25 degrés.
0: Merci Xavier, on vous garde avec nous.
2: Bien sûr, à tout à l'heure.
0: Jusque quand, dites?
2: Jusqu'à 13h.
0: Oh, bah ça va être court, mais on va en profiter un maximum. À tout à l'heure.
2: Yes.
0: Et voici votre journal de midi, vous est présenté par Estelle Falzon.
3: Bonjour à toutes et tous. L'un des pires incendies de notre histoire se poursuit. 3000 hectares ont été ravagés par les flammes dans les Hautes-Fagnes. Le feu se dirige à présent vers l'Allemagne. Des gros moyens sont toujours déployés. Une centaine de pompiers belges et allemands sont sur le terrain. Ils sont appuyés par des policiers, des militaires, des agents de la protection civile ou des agriculteurs. Tous comptent sur les moyens aériens avec les deux hélicoptères belges et surtout les deux hélicoptères néerlandais. Ces hélicoptères Chinook ont des gros réservoirs d'eau. Ils ont commencé les largages. Deux avions suédois sont aussi en route. Côté évacuation, 600 personnes ont reçu l'ordre d'évacuer hier dans les communes de Wem et de Butchenbach. La très grande majorité s'est logée chez des amis ou dans la famille. Une vingtaine de personnes a été accueillie au Hall Omnisports de Malmedy, mais certaines personnes sont rentrées chez elles ou ne veulent pas quitter leur maison. Eugène Wansart est le bourgmestre de Wem.
4: On a constaté qu'il y avait certaines personnes qui étaient restées chez elles. C'est difficile pour tout le monde de partir et on le comprend. Mais il faut qu'elles soient vraiment vigilantes, qu'elles soient vraiment prêtes. Et elles n'auront pas une heure pour partir si elles doivent vraiment partir. Parce qu'à ce moment-là, ce sera vraiment dans une urgence absolue. On a été un peu plus tolérant sur la route principale. Puisque là, disons, de toute façon, ce serait une des grosses protections. Ces gens-là, on est un peu plus tolérant, mais ils le savent. Je les ai rencontrés hier soir encore. C'est très dur. Il y a des gens qui viennent en pleurant parce qu'eux ne veulent pas partir. Et je leur conseille quand même de le faire.
3: Des propos recueillis par Paul Loncin. Cet incendie a aussi des répercussions en province de Namur. Une forte odeur de fumée est présente dans plusieurs communes comme Rochefort, Dinan ou Philippeville. Pensez à fermer vos portes et vos fenêtres, mais n'appelez pas le 112, le numéro d'urgence, pour signaler uniquement des odeurs de fumée. Dans le reste de l'actualité, des centaines de drones ukrainiens ont visé la région de Moscou. C'est l'une des plus grosses attaques depuis le début de la guerre. Des entrepôts de Wildberries, le géant russe de l'e-commerce, ont été visés. De son côté, la Russie a mené une nouvelle attaque de missiles et de drones contre Kiev. Cette attaque a provoqué des incendies dans deux quartiers de la capitale ukrainienne. Au championnat d'Europe de natation à Paris, Lucas Envaux s'est qualifié pour la finale du 400 mètres libre. Le Liégeois a fait le troisième chrono des séries et il a fait mieux que le champion olympique français Léon Marchand. Deux autres Belges se sont qualifiés pour des finales ce soir. Sarah Dumont sur le 400 mètres libre et Florine Gaspard sur le 50 mètres brasse. Voilà pour les infos. Belle journée à notre écoute.
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0: Et c'était donc Maxime Maillet. Merci à lui.
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0: On avait les Beatles pour ouvrir l'émission et le Beatles Day, hein, marqué dans votre agenda. Ce sera le samedi 12 septembre, le Tomons Expo. Et puis, à l'instant, évidemment, les Guns N' Roses, Sweet Child of Mine, sur leur premier album, Appetite for Destruction, de 87. Et ce fameux riff, hein, d'anthologie en ouverture. Un des plus célèbres du rock, hein, et Jean-Louis Lahaye vous explique dans son moment M, le moment précis où Slash a donné naissance à ce fameux riff qui n'était à la base qu'un simple exercice musical dans un studio crasseux de LA. Rendez-vous donc sur le site LAP RTBF Ovio pour découvrir cet épisode et tous les autres évidemment.
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0: Hello tout le monde, j'espère que vous allez bien. En tout cas, je suis ravie de vous retrouver en ce dimanche 16 août, week-end d'Assomption. Vous êtes peut-être à la côte belge pour en profiter. Je sais que vous êtes nombreux à y être. Il faut dire qu'ils mettent le paquet, hein, là pour le 15 août. Courage aux bosseurs du dimanche. Et pour ceux qui y profitent, eh bien merci de le faire avec Summer Heat dans les oreilles jusqu'à 16h. Donc, avec au programme un tube de l'été 97, de 1997 à vous présenter. Je vois aussi deux épisodes de notre série consacrée à Dépêche Mode. Dominique Dricot passera nous faire un petit coucou pour sa séquence Sport Moteur. Et c'est avec The Killers qu'on démarre tout ce plaisir à venir sur Classique 21. Merci de nous avoir choisis pour casser la croûte à midi presque 15. Bon appétit si vous passez à table. 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

très bon dimanche midi, hein, l'écoute de Classique 21. Ici, on prend le temps de prendre le temps avec la musique qu'on aime dans les oreilles. Que du hit hein, jusqu'à 16h avec Status Quo à l'instant, Rocking All Over the World. Et le bel hommage à Bruxelles, signé Echo and the Bunnymen pour enchaîner. Un extrait de leur 13e album attendu pour le 18 septembre prochain. Premier album de composition originale depuis 12 ans. C'est dire qu'on l'attend.

0: Midi 28, bonnes vacances si vous avez cette chance. Merci de nous embarquer avec vous, où que vous soyez. Summer Hit sur Classique 21, avec The Verve à l'instant, immersion dans l'incontournable Urban Hymns de 97, porté par des titres devenus emblématiques hein, comme Bittersweet Symphony, The Drugs Don't Work, Lucky Man ou encore ce très beau Sonnet. Je vous rappelle que la collection Classique 21 se concentrait sur cet album. Vous la retrouvez sur le site l'app RTBF ou Vio. Allez, ça c'est Puggy, ils arrivent dans la progra. Et bonne nouvelle si vous les aimez, après avoir foulé les plus grandes scènes, l'ancienne Belgique, Forêt Nationale, l'Olympia, les Franco de Spa, d'ailleurs on les a interviewés, vous retrouvez ça aussi sur Ovio. Et bien, ils viennent d'annoncer une tournée plus intime, quelque chose d'acoustique. Et la première date est annoncée pour le 6 mars 2027, ce sera à Arlon, Maison de la Culture d'Arlon. Et vous avez toutes les dates évidemment sur leur site internet, leurs réseaux sociaux, n'hésitez pas.
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The Mighty Queen, une version originale signée Bob Dylan en 67. Un an plus tard, Manfred Mann en fait un hit qui atteindra la première place des charts au Royaume-Uni, donc en 1968. Midi 36, The Editors pour vous accompagner à table. The Rush extrait de leur nouvel album attendu pour fin octobre. Ils vous le présenteront en live avec Classic 21 au Sport Palace. Ce sera le 19 février.

0: Du bon rock sudiste dans votre summer hit sur Classique 21, histoire de s'installer cool relax en ce dimanche avec Blackberry Smoke, Joe Cocker se prépare, Simple Minds aussi, mais avant, comme promis, c'est parti pour...
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0: Exactement, tout l'été, Classique 21 vous ressort des grands tubes qui ont rythmé votre vie et qui sentent bon l'été. Dans ce contexte, impossible de passer à côté de l'hymne à la fête de Louise Attaque, Je t'emmène au vent. En 1997, un violon, une voix, une phrase qui va traverser les générations. Quelques mots griffonnés dans une chambre d'étudiants qui vont donner naissance à l'un des plus grands hits de la chanson française sur leur premier album qui se rendra à près de 3 millions d'exemplaires avec ce titre comme rampe de lancement. Et une jeunesse qui démarre bien avant l'enregistrement du morceau en studio. Un retour sur les bancs de la fac. Gaëtan Roussel, Arnoux Samuel, Robin Faix et Alexandre Margraff forment leur groupe alors qu'ils sont donc tous étudiants sauf Arnoux Samuel qui était déjà dans la vie actuelle. Leur passion commune évidemment la musique. À cette époque ils se produisent encore que dans des petits bars. Hein. Et un jour Gaëtan Roussel est dans sa chambre d'étudiant. Il rédige son mémoire d'urbanisme qu'il obtiendra d'ailleurs. Et entre deux lignes de mémoire, il gratte quelques accords sur sa guitare et fredonne des phrases qu'il notera et qu'il gardera. Parmi ces phrases, je t'emmène au vent, je t'emmène au-dessus des gens, deux phrases qui vont ressortir en live, en intermède, pour gagner du temps entre deux morceaux, deux réaccordages, sans refrain, comme une rengaine qui atterrit ensuite sur Et je voudrais que tu te rappelles, notre amour est éternel, et paf, c'est pas encore un morceau, et ça capte déjà l'attention du public, qui décide alors de se pencher dessus, en faire un morceau, l'enregistrer pour leur premier album. Rythme effréné qu'on connaît, construction qui reste. Sans réel refrain, plutôt vu comme une ritournelle qui monte en énergie jusqu'à la fin du morceau. Et cette idée de génie d'ajouter donc un violon, le fameux riff-violon d'Arnaud Samuel, en fera un morceau qui reste gravé dans la mémoire collective depuis 97, enregistré chez nous hein, à l'ICP à Bruxelles, produit par l'américain Gordon Gano, chanteur des Violent Femmes, dont le groupe est fan à l'époque. C'est d'ailleurs de là que leur nom vient, hein. C'est un clin d'œil donc à ce groupe qu'ils aiment bien. Ils adaptent donc ce nom, Fames, donc femme, devient Louise et Violent devient Attaque, devenue leur copine hein, depuis leur début. Cette chanson est devenue maintenant la nôtre. Une copine qu'on invite à toutes les fêtes depuis sa sortie encore à ce jour. Une copine qu'on avait envie d'inviter maintenant dans votre summer hit. Le tube de l'été, Louise Attaque, Je t'emmène au vent.
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Le tube de l'été, Louise Attaque, Je t'emmène au vent en 97. Et vous le savez, hein, Gaëtan Roussel et sa carrière solo, ça marche. Il sera d'ailleurs à l'affiche des Solidarités le 6 septembre prochain à Namur. Ce sera avec Classique 21. Midi 50, on ralentit le tempo avec Joe Cocker. On garde de très bons souvenirs hein, de ce N'oubliez jamais, sorti la même année, en 97 d'ailleurs. Un petit air de Paris. Et on se souvient évidemment aussi de Catherine Deneuve, hein, en invitée dans le clip de ce morceau. Simple Minds aussi, Waterfront, pour nous guider au top de 13h.

0: Allez, j'espère que vous prenez autant de plaisir que moi à l'écoute de votre Summer Hit Classique 21. Il est 13h.
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0: Xavier Ponsard.
2: Oui.
0: Nous allons à Liège. Des coups de frein sur le 40.
2: Exactement. Ça se passe dans une zone de chantier à hauteur de Votem. En venant de Loncin, c'est en direction de l'Allemagne. Pour traverser cette zone de chantier, il faut compter une dizaine de minutes. Tout comme sur le 42 à hauteur de Verviers. C'est en direction de l'échangeur de Bâtisse. Une zone de chantier qui va vous ralentir. C'est aussi le cas sur le 411 à hauteur de Hachen en direction de Namur. Et puis du côté de la Flandre, on nous signale un accident sur l'autoroute 313 en venant de Anvers en direction de Liège, c'est à hauteur de Tessenderlo où le passage est difficile et là aussi il faut compter une vingtaine de minutes.
0: Merci Xavier, on va devoir
2: avec
0: se
2: plaisir.
0: Séparer de vous donc.
2: Bah oui, apparemment.
0: On vous souhaite un très bel après-midi.
2: Merci également.
0: Voilà, à bientôt.
2: À bientôt.
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0: Allez, on s'est accroché bien à nos rêves avec Electric Light Orchestra pour démarrer Hold On Tight. L'incroyable Suzanne Vega à l'instant, hein, qui a fait son comeback, je rappelle, dans les bacs l'année passée avec un 10e album, toujours en tournée promo. Vous l'avez peut-être vu en juillet au Cannes Jazz Festival ou encore à l'OM à Liège. Pas de date prévue encore, hein, chez nous, c'est fini. Donc il faudra être patient si vous voulez la voir.
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0: Absolument, on continue à parcourir nos Summer Hits jusqu'à 16h. C'est que du bonheur, hein, de la bonne humeur et surtout donc de la bonne musique, celle du Velvet Underground, Kings of Leon, Scorpions, Indochine, Ozark, Henry, de tout pour faire du bien à toutes les oreilles qui nous écoutent. Merci d'être là, que vous soyez en vacances, peut-être au boulot ou sur la route. On vous accompagne partout, dans tout. Ça se passe en air, online et via notre app gratuite. Donc RTBF Actu, n'hésitez pas à la télécharger. Il y a plein de beaux contenus à découvrir, comme par exemple notre série Dépêche Mode durant l'été. On vous distille des extraits. On en est en préparation pour vous dans l'heure. Mais donc, en attendant, plein de bonne musique. Et je peux vous dire que le groupe qui arrive, vous allez aimer, c'est certain.
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D'après-midi, hein, ce dimanche 16 août, on arrête de courir après le temps sur Classique 21. On vous propose de naviguer dedans à votre rythme. Hein, rien ne sert de courir. Ici, on appuie sur pause. Start, ce sera demain, première heure pour ceux qui bossent et pour ceux qui profitent encore de leurs vacances ou les démarrent peut-être même. Eh bien, merci de nous avoir choisis. On se trimballait à l'instant ensemble sur la Street of Dreams de U2. Et je vous propose maintenant de taper dans la time machine de notre DeLorean l'année 1970. Eh oui, on a mélangé les styles, les tempos, les années. On se replonge dans l'aventure de la factory d'Andy Warhol qui a produit le Velvet Underground, le titre Sweet Jane.

Un morceau qui continue à me filer les poils depuis 2008 déjà. Ça, c'est du summer hit sur Classic 21, Kings of Leon. You Somebody, 13h23. Très bon week-end à l'écoute de Classic 21. Dorothée, à la barre de votre croisière, s'amuse, on vogue sur les vagues du plaisir. Avec plein de hits dans les oreilles jusqu'à 16h. Et un groupe emblématique des années 80 pour enchaîner. Vous les avez peut-être vus en avril dernier, je crois. Forêt nationale avec Classic 21, vous offrez vos places pour Scorpions. On espère que ça vous a plu. Et les voilà avec un chouette souvenir de 84. Big City Nights.

0: 13h30, Summer Heat Classique 21, c'est ça que vous écoutez avec vous durant vos vacances à la plage comme à la montagne. Vous nous embarquez partout, hein, dans votre poche ou votre sac de plage, via votre smartphone, notre appli gratuite RTBF Actu, n'hésitez pas. Du coup, vous aviez Cathy Tunstall avec vous, ce très chouette Cherry Tree. Et dans la prochaine vague de musique, pour vous rafraîchir, je vois entre autres Ozark Henry, Indochine, Led Zepp, le fameux épisode de la série Dépêche Mode, et puis ce morceau aussi dédié à tous ceux qui nous écoutent sur la route. Bien installé dans votre driver's seat avec Sniff and the Tears. Bonne nouvelle, c'est calme sur les routes, hein, donc on fera le point sur la situation à 14h.
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Pour ceux qui étaient à l'édition 2025 de notre Classique 21 Festival, vous le savez, hein, Zerka Henry, c'est un artiste de chez nous à voir absolument en live, une immersion dans son univers. August Parker, donc nom donné à son dernier album, sorti l'année passée, est prévu entre autres le 6 février. Une immersion prévue au Delta de Namur, et comme d'hab, c'est nous hein, qu'il a choisi comme partenaire pour ce concert et bien d'autres. Il nous avait d'ailleurs aussi offert en primeur une version piano-voix avant tout le monde donc de ce beau light qu'on vient de vous servir ici dans Summer Heat, et c'est à retrouver à tout moment avec la vidéo sur le site et l'app RTBF Ovio. Allez, pour rester dans le thème du live, vous l'avez certainement entendu, Indochine s'apprête à immortaliser sa tournée historique avec la sortie de l'Arena Tour. Le film, ce sera le 20 novembre prochain, disponible en Blu-ray, DVD, CD et vinyle. Pour accompagner cette sortie, le groupe de Nicolas Sirkis a annoncé 9 concerts exceptionnels répartis entre Paris, Bruxelles, Genève, ce sera fin d'année, et chez nous, ce sera à Forêt Nationale les 8, 9 et 10 décembre.

0: Une voix singulière et habitée qu'on adore sur Classique 21. Vous aussi, on le sait, celle de Robert Plant. Les talons incontestés, évidemment, de Jimmy Page, John Paul Jones et John Bonham sur ce Gallows Pole. 13h48, comme promis, on vous sert un épisode de notre série podcast L'intégrale Dépêche Mode. L'histoire d'un groupe hors norme des débuts à 1996. Elle est dispo dans son entièreté sur le site L'Aperte TV Fovio. C'est gratuit et très très bien produit du Made in Classique 21, rien que pour vous. En voici donc un épisode dans votre Summer Heat. Très bonne écoute.
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2: Santa Barbara, 2007. Dans son studio personnel, Martin Gore est cerné par les machines. Des synthétiseurs modulaires tapissent les murs, des boîtes à rythme s'empilent sur les étagères. L'endroit ressemble à un croisement entre un magasin de jouets et un décor de science-fiction.

0: futuriste. Mai 2008, Ben Hillier reprend les commandes pour les sessions qui démarrent au Sound Design, le studio de Santa Barbara, avant de migrer vers Sean King à New York pour les finitions. L'ambiance a changé. L'album est distribué aux critiques sous le nom de code de Tea and Biscuits, thé et biscuits. Et le surnom résume l'esprit des sessions. Sobre, discipliné, sans drame. Dave Gahan, renforcé par le succès de son deuxième album solo Hourglass, se sent plus à sa place que jamais. Andy Fletcher filme les sessions et les poste sur le site du groupe. Martin qui chante dans une bouteille en plastique, Dave qui imite Elvis entre deux pistes. 22 titres sortent de cette session, dont 13 seront retenus pour l'album. Sounds of the Universe sort le 20 avril 2009. La tournée Tower of the Universe démarre le 10 mai à Tel Aviv, devant 50 000 personnes. Deux jours plus tard, Athènes. Dès le matin, Dave Gahan se sent mal. Il met ça sur le compte de la fatigue, d'un repas qui passe mal. Personne ne pense à une rechute. La drogue appartient à un passé lointain, plus de 10 ans en arrière. Juste avant de monter sur scène, il s'effondre dans les coulisses. Transport d'urgence à l'hôpital, examen en série. Premier diagnostic, gastro-entérite sévère. Puis les analyses reviennent. C'est une tumeur maligne à la vessie. Dave Gahan est opéré dans la foulée. La tumeur est retirée. À la convalescence s'ajoutent des problèmes de cordes vocales qui forcent l'annulation de plusieurs dates européennes. Pendant 3 semaines, la tournée est suspendue. Le diagnostic semble sonner la fin du chantier. Pourtant, le 8 juin 2009, moins d'un mois après le malaise d'Athènes, Dave Gahan réapparaît sur la scène de Leipzig en Allemagne. 47 ans, la voix encore mal assurée, le corps recousu. La tournée reprend et ne s'arrêtera plus jusqu'en février 2010. Madison Square Garden, Hollywood Bowl, O2 Arena de Londres. À ce moment-là, quelque chose semble s'être allégé dans Depeche Mode. Martin Gore livre un aveu discret. J'étais bien plus productif depuis que j'ai arrêté l'alcool. Dave Gahan, celui dont le corps a failli lâcher une fois de plus, trouve les mots les plus simples. Je me sens beaucoup plus à l'aise avec ma position dans le groupe. Ça a pris plusieurs années. Le coffret de Sounds of the Universe glisse d'ailleurs une rareté. Oh Well, l'une des très rares collaborations directes entre Martin Gore et Dave Gahan. À l'origine, c'est un instrumental de Martin. Dave l'écoute, l'aime et finit par y poser des paroles et des lignes de chant. Chacun a travaillé de son côté, à des moments ou dans des endroits différents, mais pour une fois, le titre porte vraiment leurs deux noms. Dans un groupe où les rôles étaient scellés depuis presque 30 ans. Et Andy Fletcher, lui, garde ce regard très Fletch, moins lyrique, plus concret, mais souvent juste. En 2009, au TV classique de Werther, Depeche Mode est tête d'affiche. Presque 30 ans après ses débuts, le groupe est toujours là, plus populaire que jamais. Ce jour-là, au micro de Laurent Riepy sur Classique 21, Fletcher mesure le chemin parcouru. L'adolescent qui chantait sous la douche est devenu membre d'un groupe capable de faire vivre la musique électronique sur les plus grandes scènes.
1: C'est vraiment comme un rêve qui se réalise. Quand on a 13 ou 14 ans et qu'on chante sous la douche, qu'on monte en groupe, on se dit, soyons réalistes, ça va peut-être durer 2 ou 3 ans avec de la chance. Et nous voilà. Presque 30 ans plus tard, plus populaire que jamais. C'est tout simplement incroyable, mais on a travaillé très dur. On a essayé de promouvoir la musique électronique de la meilleure façon possible et de montrer qu'elle pouvait se jouer en live. C'est génial. On a joué à Werther il y a tellement d'années et y revenir aujourd'hui comme tête d'affiche, c'est fantastique.
0: Le corps a parlé une fois de plus. Mais cette fois, Dave Gahan n'a pas plié.
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0: Pour la suite, le groupe va chercher autre chose sous les machines.

0: sur Classique 21, le Hole to Feed de Depeche Mode pour illustrer l'épisode 14 de notre série podcast dédiée donc à ce groupe hors normes. Vous retrouvez les 20 épisodes sur le site l'app RTBF Ovio. Faites-vous plaisir avec le beau contenu de Classique 21.
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6: Très bel après-midi à l'écoute de Classic 21. Il est 14h.
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6: Avec Denis Lagasse cette fois, bonjour.
8: Bonjour Dorothée.
6: Comment allez-vous?
8: Je vais très très bien.
6: Super. Et nous allons sur quoi?
8: Sur les routes, mais écoutez,
6: sur
8: ça va
6: route,
8: aussi bien. Il n'y a pas d'incident majeur à cette heure-ci. Le plus gros des ralentissements se trouve en réalité en Flandre. Hein. À Ranst, vers Liège, et 25 minutes de perdu en raison d'un accident. Et puis évidemment, l'info importante, hein, ce sont plusieurs axes qui sont interdits en raison des feux dans les Fagnes, notamment la Nationale 68 et la Nationale 672 qui sont fermées dans les deux sens, et plusieurs chantiers par ailleurs vous font perdre aussi une dizaine de minutes, hein, pour résumer les choses ailleurs, et bien notamment celui de Votem sur le 40 vers l'Allemagne et celui de Hachen sur le 411, ceci vers Namur.
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6: Et hop, une petite météo dans la foulée, dites-nous tout.
8: Et du soleil encore pour ces prochaines heures, oui. À travers, malgré tout, on voit le nuageux, parfois assez épais, au nord du sillon sans brumeuse, davantage de cumulus vers l'ouest. Le temps restera sec, soleil plus franc sur l'est. Ce soir et cette nuit, on continuera à voir ce ciel voilé avant l'arrivée d'un front pluvieux par l'ouest du territoire. Mais il restera malgré tout cantonné sur une bonne moitié ouest. Ailleurs, le temps restera donc sec. Et puis, pour demain matin, le front pluvieux donc de cette nuit va s'évacuer peu à peu par l'est, donnant, on l'espère, hein, quelques pluies éparses, plus ou moins 5 litres par mètre carré, donc attendu sur les Fagnes. Retour au sec pour tout le monde l'après-midi, et un ciel restant souvent nuageux. Une petite ondée sera encore possible, hein, cela étant sur les Fagnes, donc demain après-midi, puis pour mardi, pour être complet, une nouvelle zone de pluie est prévue, ceci dans une ambiance légèrement plus fraîche.
6: Bah oui, pour une fois, on ne va pas se plaindre. Hein, la pluie, on est ravis qu'elle arrive.
8: Exactement.
6: On vous retrouve tout à l'heure pour faire le point.
8: Mais bien sûr.
6: Yes. Et voici votre journal de 14h. Il vous est présenté par... Maxime Maillet.
9: Bonjour à toutes et tous. L'un des pires incendies de notre histoire n'est pas terminé. 3000 hectares ont été réduits en cendres dans les Hautes-Fagnes. Les fronts de feu en direction de Jalhay et de Montjoie sont sous contrôle, mais éteindre le feu reste compliqué. Le vent est fort changeant, le terrain est difficile d'accès. Mais bonne nouvelle, la centaine de pompiers peuvent compter sur un appui aérien. Pourtant, il y a 2 hélicoptères belges, 2 hélicoptères néerlandais avec des gros réservoirs d'eau et 2 avions bombardiers venus de Suède. Côté évacuation, 600 personnes ont reçu l'ordre d'évacuer hier dans les communes de Wem et de Butchenbach. La très grande majorité s'est logée chez des proches. Une vingtaine de personnes a été accueillie par la Croix-Rouge au hall omnisport de Malmedy. D'autres n'ont pas voulu quitter leur maison malgré l'ordre d'évacuation. Aucune maison n'a été touchée par le feu. Les habitants évacués ne peuvent pas encore rentrer chez eux. Cet incendie a aussi des répercussions en province de Namur et de Luxembourg. Une forte odeur de fumée est présente dans plusieurs communes comme Rochefort, Dinan ou Marchand-Famenne. N'appelez pas le 112, le numéro d'urgence, pour signaler uniquement des odeurs de fumée. Si vous avez des questions, vous pouvez appeler le numéro 1771. Dans le reste de l'actualité, la Russie a été visée par des centaines de drones ukrainiens. La défense russe affirme avoir abattu plus de 800 drones dans tout le pays. C'est l'une des plus grosses attaques depuis le début de la guerre. On compte 7 morts. Un nouvel entrepôt de Wildberries, le géant russe du commerce en ligne, a été touché. De son côté, la Russie a mené une nouvelle attaque de missiles contre l'Ukraine. Cette attaque a tué au moins 4 personnes et a détruit un marché du livre dans la capitale ukrainienne Kiev. En Roumanie, un drone a été abattu par un avion de combat espagnol. Il était en mission dans ce pays de l'OTAN. En hockey, la Coupe du Monde organisée par la Belgique et les Pays-Bas a bien été lancée après la victoire des Red Lions hier contre la France. Place aujourd'hui aux Red Panthers. Notre équipe féminine affronte la Nouvelle-Zélande à 17h30 à Wavre. Et puis en football, suite et fin de la deuxième journée de championnat ce dimanche, Anderlecht affronte en ce moment Beveren. Les Mauves sont actuellement dominés, c'est 1-0 pour Beveren. Plus tard, la Louvière accueille Gand, le Standard va à Malines et Charleroi se rend à Lommel. Voilà pour les infos. Bel après-midi à notre écoute.
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0: un chouette flashback dans les 90s avec Oasis pour ouvrir l'heure et à l'instant Wizard pour un plouf en 2001. Un plouf qui sent bon l'été, ma foi, Island in the Sun.
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0: L'occasion parfaite pour moi de vous rappeler que Weezer sera back dans les bacs ce vendredi 21 août. Qui dit nouvel album dit tournée. Les General On Sales ont démarré avant-hier. Bon, je vous le dis tout de suite, ils nous ont zappé, hein. Ils sont pas très sympas. On figure pas dans la longue liste de dates prévues. Mais ils nous offrent toutefois, tout de même, une bonne excuse d'aller en city trip à Paris, au Zénith. Ils y seront le 25 mai ou le lendemain, le 26. C'est pas très loin non plus, à la Fast Live d'Amsterdam. Voilà, on est quand même consolés du coup. Et aussi, la bonne info, c'est qu'il y aura de Gathering en première partie. Je ne sais pas si vous vous rappelez de ce groupe. Moi, j'aimais beaucoup. Ils sont néerlandais, avec une chanteuse vraiment emblématique des années 90, Anneke van Giesbergen. Et donc, voilà, ça fait plaisir. Moi, rien que pour ça, déjà, je pense que j'ai plus envie d'aller voir de Gathering que d'aller voir Weezer, j'exagère. Mais du coup, c'est quand même un Head and Shoulders, j'ai envie de dire. C'est un deux en un. Et donc, ça, c'est ça. Sympa à aller voir, hein, toutes ces infos sur le site et voilà, les réseaux sociaux de Weezer. Allez, 14h14, Ozzy Osbourne, il s'accompagne d'Elton John sur ce Ordinary Man. On était en 2020, on se replonge dans cette année sur Classique 21, tout va bien.

L'hymne au respect d'Aretha Franklin en 1967, on rappelle, hein, c'est une réadaptation du morceau d'Otis Redding. On enchaîne avec, mais vraiment tout autre chose, le retour de Queens of the Stone Age, hein, 3 ans après In Time's New Roman. Et ce nouveau morceau intitulé Easy Street, bon, on aime... On n'aime pas, je dis nouveau, il est sorti mi-juillet, donc vous l'avez peut-être déjà entendu. Mais avouons que c'est surprenant, parce qu'on est quand même à contre-courant de ce qu'ils font habituellement. C'est assez brut de décoffrage. Ici, on est plutôt sur de l'acoustique, quelque chose de plus doux. Il s'accompagne de Nicky Lane sur ce morceau. Et puis, on rappelle aussi qu'après plusieurs dates européennes aux côtés de System of a Down, Queens of the Stone Age a attaqué l'Amérique du Nord pour une série de concerts en première partie des Foo Fighters. C'est d'ailleurs Josh Homme a fait parler de lui dans ce contexte. Et on vous parle de tout ça sur le site LAP RTBF Actu, n'hésitez pas.

Ah, ça va être quelque chose. Hein. Tout comme moi, beaucoup d'entre vous ont vraiment envie de découvrir le show de Billy Corgan, hein, dédié à l'album de 95 des Smashing Pumpkins, dans lequel on vient de se glisser là, avec ce 1979. Il le sait qu'on a tous envie d'y aller. Les prix sont un peu exagérés, je trouve. Ça va de 95€ à 135€ pour le 4 septembre à Beaux-Arts, salle Henri-Leboeuf, ou le 6 septembre à la scène Reine-Elisabeth à Anvers. Mais bon, Billy nous promet un concert exclusif au cours duquel il proposera une interprétation orchestrale unique du double album iconique. Il mêlera rock, musique classique, images cinématographiques, arrangements symphoniques, une occasion donc rare de découvrir cet album mythique dans une forme entièrement réinventée. Oui, on a envie d'y aller et il y a encore des places, donc ça tombe bien. Allez, Yes débarque, Corner of a Lonely Heart, pas de Lonely Heart hein, sur Classique 21. On est là à vos côtés, où vous soyez, quoi que vous fassiez. Merci de nous faire confiance. Et si vous êtes sur la route, eh bien, on va faire un petit point justement après ceci.

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4: Denis Lagasse, des coups de frein par-ci par-là.
5: Oui, c'est ça, quelques ralentissements, Dorothée, cette heure-ci. Je vous parlais notamment de ralentissements en Flandre, à Ranst, vers Liège. Alors ça va mieux, comptez plus que 10 minutes de perdu sur le 42 entre Verviers et Lambermont. Ajoutez là, eh bien, 10 minutes sur votre temps de parcours en raison d'un chantier, c'est vers Bâtisse. Et puis côté chantier d'ailleurs, on le rappelle, hein, 10 minutes de perdu avec le chantier de Votem. Ça c'est sur le 40 vers l'Allemagne, celui aussi d'Achène sur le 400. 11, c'est vers Namur. Et puis l'info importante, ce sont plusieurs axes interdits en raison des feux dans les fagnes. On le rappelle d'ailleurs, toute la zone est interdite au public. Et puis il est également demandé de ne pas encombrer le 112 sans impératif, puisque on le sait, beaucoup de citoyens proposent leur aide ou signalent des odeurs de fumée.
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Sacré Giacomo, hein, la tête pensante de Romano Nervoso continue de retourner nos oreilles bien comme il faut avec son projet solo Jack Taylor, dans lequel, on le rappelle, il assure le lead vocal et la batterie, ce qui n'est pas donné à tout le monde. Dans la même config, on pense bien évidemment à Phil Collins, mais là on est loin du style. Ici c'est le style Giacomo Panarazzi et ce On My Arm Around My Neck, extrait du deuxième album Chunk, enregistré au mythique Rancho de la Luna à Joshua Tree. Il est attendu pour bientôt pour septembre, et à cette occasion il nous offrira une release party au Wheatloaf du Botanique. Ce sera dans le cadre de la tournée de la nouvelle compile, je regarde la date, ce sera le 19 septembre, et donc ce sera dans le cadre de la tournée de la nouvelle compile Massacré Belge, dont on vous a d'ailleurs parlé, je pense, ici sur Classique 21. Téléphone et puis un extrait de notre série podcast Dépêche Mode.

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2: Janvier 2012. Dépêche Mode se retrouve dans le studio de Martin Gore à Santa Barbara. Deux ans ont passé depuis la fin de la tournée précédente et chacun revient avec son propre bagage. Dave Gahan a travaillé avec Soul Savers dans une veine gospel et soul. Martin Gore, lui, a retrouvé Vince Clarke, son tout premier partenaire dans Dépêche Mode, pour VCMG, un projet de techno minimal. Ce détour par Vince Clarke aurait pu éloigner Gore du prochain album du groupe, mais il révèle au contraire son état d'esprit du moment. Martin passe de plus en plus de temps en studio, presque naturellement, comme on entre dans une pièce de la maison. En mars 2013, au micro de Bernard Dobeler, il raconte cette routine et ce détour par VCMG.
3: J'aurais commencé à écrire pour cet album beaucoup plus tôt si je n'avais pas reçu un mail de Vince me demandant si je voulais collaborer avec lui sur un album techno. Je crois qu'en vieillissant, je ne sais pas pourquoi, je suis de plus en plus intéressé par le studio en permanence. Quand je suis à la maison, je vais au studio. Je me lève, je mange, et puis je vais au studio. C'est aussi simple que ça. Je ne suis pas obsédé au point de me lever à 9h du matin et de travailler jusqu'à minuit. En général, je commence vers midi et je finis vers 6h du soir. C'est une bonne routine parce qu'elle me laisse du temps avec ma famille et ma compagne et me permet aussi de m'occuper de ce qui me passionne.
2: Ce que Dépêche Mode cherche sur ce 12e album, c'est quelque chose qu'il pressent depuis longtemps sans l'avoir nommé aussi clairement. Personal Jesus, en 1989, était le premier signe avant-coureur. Un riff de slide électrique habillé de synthétiseur, un gospel du Mississippi passé par le filtre de Basil Dunn. Sur Delta Machine, c'est la colonne vertébrale entière de l'album qui suit cette ligne. D'une certaine façon, l'ambition présente dans Songs of Faith and Devotion ressurgit. Slow en est l'exemple. À la base, c'est une démo recalée. Gore la retravaille pour cet album et en devient un des morceaux grâce à son influence blues. Gahan le confirme, le blues a été une grande influence sur l'écriture et l'enregistrement. Fletcher résume l'ambition de son côté. Ce qui est génial sur cet album, c'est le mélange de blues et d'électronique, ça fonctionne vraiment bien. Gore, lui, fixe le cadre thématique en une phrase ramassée. « Nous n'avons que trois sujets, la mort, la douleur et la souffrance. » Delta Machine est la troisième collaboration du groupe avec Ben Hillier, mais elle se focalise sur un mot d'ordre plus précis. Aller chercher un son plus sale, plus craquant et plus méchant que sur les deux albums précédents. Les synthétiseurs modulaires envahissent les sessions entre Santa Barbara et New York. Et c'est Flood qui revient mixer l'ensemble, lui qui était aux manettes sur Violator en 1990 quand le groupe était au sommet. Welcome to my world ouvre et goodbye referme. Sur les 13 titres de l'album, Gahan en signe 3. Le plus révélateur s'appelle Should Be Higher. L'anecdote est intéressante. Un soir de Noël,

0: numéro 1 en Allemagne, en Italie, en Suède, en Autriche, numéro 2 au Royaume-Uni. La presse est partagée. Certains saluent une formule arrivée à maturité et les clins d'œil au passé, et puis d'autres lui reprochent un manque de surprise et d'innovation. Les fans ne se posent pas la question. Sur scène, une affinité cordiale règne entre Gore et Gahan, portée par un intérêt commun pour les textes qui touchent à la blessure et à la guérison.
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0: Delta Machine, le nom dit tout finalement. Un delta, là où un fleuve se ramifie avant de disparaître dans la mer. C'est quelque chose de primitif qui se disperse, mais qui ne se perd pas. C'est exactement ce que le groupe vient de faire avec le blues. C'est le paradoxe fondateur du groupe, intact depuis 30 ans. Mais le monde autour d'eux change, et il change vite. Le prochain album ne cherchera pas à consoler. Il sera en colère, et il va clairement surprendre.

0: sur Classique 21, si vous voulez nous rejoindre à 15h. Ici, c'est toujours le bon moment, surtout quand on a Cheryl Crow à nos côtés.
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0: Et Denis Lagasse aussi.
2: Oui.
0: Alors, Denis, ouge. Des ralentissements, oui. Dus au chantier.
2: Bah oui, il y en a différents, hein, des chantiers qui font perdre du temps là sur les routes à 15h en ce dimanche. Et on commence par le 42 entre Teux et Lambermont. Ça freine, ajoutez 10 minutes sur votre temps de parcours en raison de ce chantier vers Bâtisse. Et puis côté chantier, encore 10 minutes de perdu entre Halleur et Votem. Là on est sur le 40 vers l'Allemagne. Des travaux aussi à Chênes, hein, 10 minutes de perdu, c'est sur le 411 et c'est vers Namur. Et puis l'info évidemment qui marque l'actualité, ce sont les feux dans les Fagnes. Plusieurs axes sont fermés à la circulation. On le rappelle aussi, toute la zone est interdite au public.
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0: Très bel après-midi à l'écoute de votre Summer Hit sur Classique 21. On a eu le plaisir d'accueillir Phil Collins, Something Happened on the Way to Heaven. Hozier à l'instant, Take Me to Church.
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0: Et on va se glisser dans le Made in Heaven de Queen pour redémarrer décidément une programmation très pieuse. Probablement un clin d'œil du Brut Progrès à l'Assomption. Merci à eux pour le beau boulot qu'ils font chaque jour, le plaisir qu'ils nous offrent. Avec encore dans cette prochaine heure The Police, John Mayer, The Connells, Bryan Adams, Marvin Gaye. Nous aurons également Dominique Dricot pour le Sport Motor. Plein de choses encore à vivre donc dans ce Summer Heat jusqu'à 16h. On peut le dire, on sait comment se faire du bien sur Classique 21, votre radio. Merci d'être là.

Un sacré virage pour Muse avec ce Night Shift Superstar. On les classe dans les genres disco, French House, Electronic Rock. Là, on les plaçait à leur tout début dans l'alternative musique. Ça change, mais franchement, ça leur va super bien. Je ne sais pas ce que vous en pensez. En tout cas, 15h18, j'espère que vous allez super bien. Les coups de Classique 21 ce dimanche 16 août avec The Police pour enchaîner Don't Stand So Close To Me. Flashback en 1980 et toujours l'interview exclusive accordée à Classique 21 lors de son passage au Franco de Spa. Sting vous attend sur RTBF Ovio.

Dans votre summer hit sur Classic 21, un artiste qui sait comment caresser nos oreilles dans le bon sens, hein, en tout cas. Les miennes, c'est certain. John Mayer fait fondre mon cœur de beurre, entre autres, avec ce slow dancing in a burning room. 15h26. C'est peut-être ce morceau-là qui faisait fondre votre cœur en 1993, 74, 75, de Connells. Et votre dose de 90s à volonté, c'est sur le site, l'app RTBF Actu et Ovio.

0: Oui, on a un peu moins de 90s cet été, puisque Delphine Isaïe a donné des vacances à sa So 90s. De retour, rassurez-vous, dès la rentrée, évidemment. Et je vous rappelle encore une fois que nous avons nos radios thématiques dispo à tout moment online. Le site, l'app RTBF Actu Ovio, à vous de choisir le chemin vers le plaisir avec nous. Alors, ça, c'est la suite de votre programme. The Motors, pour annoncer l'arrivée de Dominique Dricot, je vous rappelle, il débarque pour sa séquence sport moteur tout à l'heure. Et pour rester dans le thème, on va aller sur vos routes justement.
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0: Avec Denis Lagasse, vous allez nous parler de ces ralentissements sur le 411.
2: Oui, exactement, Dorothée, des fils qui se rallongent, le 411 à hauteur de HN, ce fameux chantier qui vous fait ralentir. Vous perdez actuellement 20 minutes et c'est donc en direction de Namur. Et puis évidemment, toujours et encore, les feux dans les fagnes qui provoquent notamment la fermeture de plusieurs axes à la circulation. On pense à la Nationale 68, la Nationale 672. On le rappelle aussi, la zone est interdite au public et on le rappelle aussi et encore, il est demandé de ne pas encombrer le 112 sans impératif. Beaucoup de citoyens proposent en effet leur aide ou signalent des odeurs de fumée.
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0: Une figure très singulière de la chanson française dans votre Summer Hit sur Classique 21, M. Mojo. Stray Cats pour la suite, flashback en 1980, c'est mon année de naissance, tiens peut-être la vôtre aussi. Souvenir, souvenir avec Runaway Boys.
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0: Mais oui, nous sommes tous excitation d'aller voir Bryan Adams au Sport Palace d'Anvers avec Classic 21. Ce sera le 15 octobre prochain.
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0: Bonjour Dominique.
2: Bonjour Dorothée.
0: Ça va ?
2: Je vais très bien et vous ?
0: Très bien. Je me demande parce que j'ai ouvert la fenêtre si c'est une voiture qui passait de mon côté ou du vôtre. Mais je crois que c'était chez moi. Alors, quelle est l'actualité en sport mécanique ce dimanche, Dominique ?
2: Alors franchement, au niveau international, elle n'est vraiment pas importante. Elle est même plutôt dans un sommeil ou en vacances prolongées. Pas de Formule 1, pas de MotoGP, pas de double versé, ce qui nous arrange.
0: C'est-à-dire ?
2: Bah, c'est très simple, hein. L'actualité pour nous les Belges en ce moment, c'est ce qui se passe dans la Fagne évidemment, et le reste, soyons clairs, n'a que peu d'importance.
0: Oui, c'est vrai, mais en même temps, ces incendies, ils ont eu un impact sur la vie économique de la région, hein, notamment au niveau du circuit de Spa-Francorchamps, j'imagine.
2: Oui, très juste, hein. Même si cet aspect, on le répète, a peu d'importance en ce moment par rapport à l'engagement des pompiers, des équipes de secours en général et des forces de l'ordre, et plus encore auprès des gens qui sont directement concernés par ces incendies. Il y a beaucoup d'activités, qu'elles soient sportives ou non, qui sont à l'arrêt, qui vont l'être dans les prochaines heures. C'est en tout cas le cas du circuit de Francorchamps pour l'instant. Hier, Florian Jupsin, qui est le patron de DG Sport, nous confirmait que le Bikers Festival programmé sur 2 jours a été stoppé sur décision des bourgmestre de Malmedy et Stavelot dans le courant de l'après-midi, et que cet événement dédié aux motos d'antan et actuel, il ne pouvait évidemment pas se prolonger aujourd'hui. C'était une décision tout à fait logique. Les forces vives de la région sont mobilisées pour lutter contre les incendies. Il aurait été vraiment stupide d'organiser le Bikers Festival aujourd'hui, notamment pour des raisons de sécurité. Hier après-midi, par exemple, plusieurs sessions de tests sur la piste ont été interrompues à cause de la fumée en provenance de la Fagne assez proche, qui réduisait la visibilité de la piste et forcément de la sécurité des pilotes.
0: Bon, mais ça veut dire que les activités au circuit vont être suspendues dans les tout prochains jours, quoi.
2: Alors, franchement, Dorothée, je n'en sais rien. J'ai évidemment contacté le circuit il y a quelques minutes, mais le responsable de la communication allait faire le point avec les autorités vers 16h. Bref, on en saura plus dans les prochaines minutes, mais on le rappelle, ce n'est pas la priorité de savoir si l'activité autour du circuit de Francorchamps sera maintenue ou pas dans les prochains jours.
0: Évidemment. Vous avez d'autres informations ?
2: Oui, alors par rapport à la gravité de la situation et à ce que vivent les gens concernés directement par les incendies, à la faune et à la flore dans cette région exceptionnelle, hein, de très très grande qualité. Mais l'actualité des sports mécaniques n'a pas la moindre importance. On peut juste vous dire une chose, c'est que Tom Hendricks, qui est le demi-frère de Thierry Neuville, est en train de signer une performance exceptionnelle au rallye en République tchèque. Bien sûr, ce jeune homme est encore très loin de la carrière de Thierry. Il dispose pour l'instant d'une petite voiture, soit une Opel Corsa à 2 roues motrices. Là, il lui reste une spéciale à disputer dans ce Barom Rallye, et il occupe la première place parmi les juniors qui disputent précisément ce championnat d'Europe des rallyes. On croise les doigts pour qu'il finalise à ce qui ressemble vraiment à la prestation d'un futur grand du rallye.
0: Ça doit être excitant, hein, d'être intégré dans ce secteur, de pouvoir se spécialiser là-dedans. Vieux fantasme, non, c'est pour rire. Je ferai ça dans une autre vie, n'est-ce pas ?
2: Bien sûr.
0: Dominique, on vous laisse. Qu'est-ce que vous allez faire de cet après-midi ?
2: Je vais suivre les performances de Tom Hendricks, par exemple.
0: Ok, très bonne idée. Peut-être que je vais faire pareil en rendant l'émission à partir de 16h.
2: Je n'en doute pas un seul instant.
0: Allez, à bientôt, Dominique. Merci d'être venu. Oui.
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Le très regretté Marvin Gaye se joint à moi pour vous dire bye bye. Éric Lenoir était revenu sur les causes de sa disparition dans ses sombres histoires du rock. 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Et dès 16h, il va vous ouvrir les tristement célèbres portes du Club des 27 avec un focus sur Amy Winehouse pour vous guider à lui. Trigger Finger et le délicieux Cream de Prince. Sur ce, moi je vous embrasse et je vous dis eh bien rendez-vous mardi, tiens, dans Underground, 21h, 23h.

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0: Tout de suite, on va faire le point sur la circulation.
2: Oui, et des fils qui se rallongent sur le 411 à hauteur de HN. Ce chantier qui vous fait ralentir, vous perdez actuellement 20 minutes en direction de Namur. Et puis, toujours évidemment les feux dans les fagnes qui provoquent la fermeture de plusieurs axes à la circulation. On pense notamment à la Nationale 68 et la Nationale 672, la zone qui est interdite, on le rappelle aussi, au public.
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0: Tout de suite, la météo pour ce dimanche après-midi.
2: Oui, et du soleil encore à travers un voile nuageux, parfois assez épais au nord du Sillon Sambre-et-Meuse. Voilà ce qui nous attend pour ces prochaines heures. Davantage, certes, de cumulus vers l'ouest. Le temps restera sec. Soleil plus franc sur l'est. Ce soir et cette nuit, on continuera donc toujours à avoir ce ciel voilé avant l'arrivée d'un front pluvieux par l'ouest du territoire. Mais il restera assez cantonné malgré tout sur une bonne moitié de l'ouest. Ailleurs, le temps restera sec. Et puis pour demain matin, ce front pluvieux de la nuit va s'évacuer peu à peu par l'est, donnant quelques pluies éparses. On va évidemment suivre cela avec attention en raison de l'actualité. Plus ou moins 5 litres par mètre carré donc attendu sur les fagnes. Et puis retour au sec pour tout le monde. Finalement, ce sera demain après-midi avant un ciel souvent nuageux malgré tout. Et peut-être même aussi une petite ondée éventuellement encore sur les fagnes possible. Et puis pour mardi, nouvelle zone de pluie est prévue. Ceci dans une ambiance légèrement plus fraîche.
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3: Bonjour à toutes et tous. L'un des pires incendies de notre histoire est toujours en cours. 3000 hectares ont été réduits en cendres dans les Hautes-Fagnes. Le feu n'est pas maîtrisé et progresse maintenant vers l'Allemagne. Éteindre ce feu reste compliqué. Le vent est fort changeant. Le terrain est difficile d'accès. Mais bonne nouvelle, les pompiers, policiers, militaires ou agriculteurs mobilisés peuvent compter sur un appui aérien important. Il y a 2 hélicoptères belges, ceux de la police fédérale, et 2 hélicoptères néerlandais avec des gros réservoirs d'eau. En plus, 2 avions bombardiers venus de Suède doivent arriver en fin d'après-midi. Ces engins aériens se ravitaillent dans les lacs et les barrages. Leur accès est donc interdit aux visiteurs. C'est le cas du lac de Buchtschumbach. Côté évacuation, l'accueil des personnes se poursuit au hall omnisport de Malmedy. Une vingtaine de personnes ont trouvé refuge dans ce centre sportif géré par la Croix-Rouge. Au total, environ 600 personnes ont reçu hier un ordre d'évacuation dans des villages situés dans les communes de Wem et de Buchtschumbach. La plupart sont partis chez des proches. Un retour des déplacés n'est pas envisageable pour l'instant. Et puis, vous êtes nombreux à vouloir aider, à faire preuve de solidarité, de générosité avec les équipes sur le terrain. Mais la commune de Ballen l'a indiqué sur ses réseaux sociaux, les communes touchées par l'incendie n'ont pas besoin de nourriture. Si vous voulez aider, rendez-vous sur aidefagne.be en un mot. C'est une plateforme lancée par un jeune de la région pour mettre en relation des volontaires et des associations. En Indonésie, 5000 personnes ont été évacuées après le tremblement de terre d'hier. Un séisme de magnitude 7.7 a secoué le sud-est du vaste archipel. Il a fait au moins 53 morts et 130 blessés. Il a aussi provoqué des glissements de terrain sur l'île de Flores. Les répliques du séisme sont nombreuses et tout cela complique le travail des secouristes. Des milliers d'habitants ont trouvé refuge dans des tentes ou dans un stade. En hockey, la Coupe du Monde organisée par la Belgique et les Pays-Bas a bien été lancée après la victoire des Red Lions hier contre la France. Place aujourd'hui aux Red Panthers. Notre équipe féminine affronte la Nouvelle-Zélande dans 1h30 à Wavre. Et puis en football, deuxième journée de championnat, Beveren a infligé à Anderlecht sa première défaite de la saison, score final 1-0. Dès maintenant, la Louvière accueille la Gantoise. Plus tard, le Standard va à Malines et Charleroi se rend à Lommel. Voilà pour les infos. Belle fin d'après-midi à notre écoute.

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1: Bonjour et bienvenue dans cet avant-dernier rendez-vous avec la version longue des histoires sombres du rock. Ce sont les portes du tristement célèbre Club des 27 qui s'ouvrent aujourd'hui pour accueillir l'une de ses figures les plus bouleversantes, l'icône tourmentée de Camden Town, Amy Winehouse. Une étoile filante de la musique soul, dont la voix divine cachait des blessures incurables. Une existence rythmée par un génie artistique incontestable, mais aussi par une descente aux enfers fulgurante, destructrice, et que personne n'a pu arrêter. Tout commence à Londres, au cœur du quartier de Southgate, le 14 septembre 1983. C'est là que naît Amy Jade Winehouse au sein d'une famille de la classe moyenne. Son père Mitch est chauffeur de taxi et sa mère Janice est pharmacienne. Très tôt, l'environnement familial est bercé par les notes chaudes du jazz, un genre musical dont son père est un adepte inconditionnel. La petite Amy grandit en écoutant les grands standards américains, développant une sensibilité artistique unique. Mais l'équilibre familial explose brutalement en 1992 alors qu'elle n'a que 9 ans. Ses parents divorcent. Le départ de son père du foyer familial crée une onde de choc émotionnelle chez la fillette. Ce traumatisme initial s'ancre profondément en elle, la marquant au fer rouge d'un sentiment d'abandon viscéral qui ne va plus jamais la quitter et nourrir ses futurs démons. 1992, c'est aussi l'année du succès planétaire des Red Hot Chili Peppers, Under the Bridge.

pour survivre à ce grand vide, l'adolescente se réfugie corps et âme dans la musique. À la sortie de l'adolescence, elle commence à chanter dans des clubs de jazz londoniens. Au-delà de son timbre vocal hors du commun, elle se forge une identité visuelle provocante et affirmée. Son look devient sa carapace. Des tatouages rétro de pin-up, des piercings audacieux et un maquillage outrancier caractérisé par son célèbre trait d'eyeliner épais. Cette attitude rebelle et anticonformiste lui vaut d'être exclue de plusieurs écoles prestigieuses. Pourtant, ce que le système scolaire rejette, le monde de l'industrie musicale va l'adorer. Et c'est précisément cette authenticité brute, ce mélange de fragilité et d'insolence qui va finir par attirer le regard curieux des producteurs. L'année 2003 marque le véritable point de départ de sa carrière professionnelle. À tout juste 20 ans, Amy Winehouse signe son tout premier contrat d'enregistrement. Quelques mois plus tard, son premier opus, intitulé Frank, débarque dans les bacs. Le public et les critiques britanniques découvrent une jeune femme à la voix mature, influencée par le jazz et la soul traditionnelle. C'est un coup de maître immédiat. L'album séduit massivement et s'écoule à plus de 2 millions d'exemplaires à travers le monde. Amy est propulsée sur le devant de la scène, mais cette notoriété naissante n'est rien comparée au raz-de-marée qui se prépare.

0: Nous arrivons à la fin de l'année 2006, un moment charnière. Amy Winehouse livre son chef-d'œuvre absolu, l'album Back to Black. À ce moment-là, c'est l'explosion planétaire. Le disque bouscule toute l'industrie du disque avec des singles légendaires comme Rehab, où elle chante ironiquement son refus d'aller en cure de désintox. Les chiffres de vente deviennent astronomiques, dépassant la barre vertigineuse des 20 millions d'exemplaires vendus à l'échelle internationale. L'industrie s'agenouille devant son talent. Lors de la prestigieuse cérémonie des Grammy Awards en 2008, elle rafle pas moins de 5 récompenses en une seule soirée, gravant son nom dans l'histoire de la musique pop contemporaine. Cependant, ce succès colossal et soudain s'avère d'une violence inouïe pour la jeune artiste. Être scrutée par le monde entier ravive ses insécurités d'enfance. Très vite, la pression médiatique devient impossible à gérer au quotidien pour Amy. C'est à cette période que les coulisses de sa vie s'assombrissent de manière dramatique. L'alcool à outrance, le sexe compulsif et les drogues dures s'invitent massivement à la fête. Fragilisée, vulnérable, la chanteuse accueille ces substances à bras ouverts pour anesthésier sa douleur psychologique et sa boulimie.
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Le chaos personnel commence à empiéter gravement sur sa vie professionnelle. Amy éprouve de plus en plus de difficultés à assurer ses engagements et ses concerts. Les tabloïds britanniques font leur chou gras de ses frasques, la photographiant titubante dans les rues de Londres. À plusieurs reprises, elle monte sur scène ivre-morte, incapable de se souvenir des paroles de ses propres chansons, sous les sifflets d'un public parfois cruel. Sa vie sentimentale, loin d'être un refuge, devient un accélérateur de chute. Son compagnon de l'époque, Blake Fielder Civil, exerce sur elle une emprise psychologique et physique particulièrement toxique. C'est lui qui l'initie aux stupéfiants les plus destructeurs, comme l'héroïne et le crack. Leur relation tumultueuse, faite de ruptures violentes et de réconciliations destructrices, détruit à petit feu la santé mentale de la star. Après l'échec de cette union, Amy tente de trouver la stabilité dans les bras du réalisateur Reg Travis. Elle croit entrevoir une lueur d'espoir, une chance de rédemption. Espérant fonder un foyer et s'éloigner du gouffre, elle formule une demande en mariage. Mais Reg Travis refuse cette union. Ce refus est un coup de poignard pour l'artiste. Cette réponse négative va dévaster encore un peu plus le cœur d'Amy, brisant ses dernières illusions de bonheur stable. Dès lors, la descente aux enfers s'accentue à un rythme effréné. Les exigences de la star dans ses loges reflètent l'ampleur de sa détresse. Elle peut exiger d'avoir jusqu'à 48 bouteilles de whisky à sa disposition avant un show. Son corps et son esprit lâchent, ses dents se détériorent sous l'effet des addictions et son physique s'émacie à vue d'œil. Sa tournée internationale vire au fiasco industriel. Elle se voit contrainte d'annuler de nombreuses performances majeures, notamment à Dubaï ou au Brésil. Le point de non-retour est atteint lors d'un concert tragique à Belgrade, en Serbie. Ce soir-là, devant des milliers de spectateurs médusés, elle titube, refuse de chanter, marmonne des phrases incohérentes et s'avère totalement incapable de terminer sa prestation. C'est une humiliation publique mondiale. Nous sommes alors en 2011 et sa carrière est terminée. Pourtant, derrière l'addiction, il y a une jeune femme lucide, pleinement consciente du danger de mort qui la guette et de l'état d'épuisement de son organisme. Amy tente à plusieurs reprises de reprendre le contrôle de son existence. Elle accepte d'entreprendre des cures de désintoxication médicale pour se sevrer. Mais la guérison est un chemin sinueux. Les démons intérieurs et extérieurs lui tournent toujours autour. Et ce mal-être viscéral qui la ronge depuis son enfance finit par paralyser ses efforts de reconstruction. Le couperet tombe à l'été 2011. Le 23 juillet 2011, précisément. Le monde de la musique s'arrête de tourner. On retrouve le corps sans vie d'Amy Winehouse dans son appartement de Camden Town à Londres. Elle n'a que 27 ans. L'enquête révélera qu'elle a succombé à une surdose massive d'alcool, survenue brutalement après une période d'abstinence volontaire. Le choc de cette rechute a été fatal pour son cœur fatigué. Bien que les circonstances exactes de cette crise fatale fassent l'objet de discussions, l'analyse médico-légale est sans appel. Dans l'ouvrage biographique intitulé « Amy No Limits », l'auteur Pascal Louvier évoque l'hypothèse d'un acte suicidaire inconscient ou délibéré, s'appuyant sur le taux effroyable de 4,16 grammes d'alcool relevé dans son sang au moment du décès. Et au moment où elle le rejoint, Coldplay chante « Paradise ».

Le départ d'Émile laisse un vide immense, mais son histoire tragique va servir à protéger d'autres vies. Immédiatement après le drame, sa famille refuse de rester passive face au fléau des addictions. Il décide de créer la Fondation Amy Winehouse, un organisme qui a pour mission d'accompagner, de soigner et de venir en aide aux jeunes en détresse, victimes de la dépendance à l'alcool et aux drogues. Cela afin d'éviter que d'autres destins ne soient brisés. Aujourd'hui, le souvenir de la diva soul reste gravé dans la pierre et dans les mémoires. Le quartier bohème de Camden Town a tenu à honorer sa muse éternelle. Une statue de bronze à l'effigie d'Amy Winehouse trône fièrement au centre de ce district londonien. Elle rappelle quotidiennement aux passants et aux fans du monde entier l'impact musical et culturel de cette jeune femme au talent pur qui a brûlé ses ailes au feu de la gloire. Elle est partie trop tôt, rejoignant Jimi Hendrix, Janis Joplin et Kurt Cobain au panthéon des artistes immortels.

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1: Un point sur votre trafic et un accident qui vient d'être signalé. C'est sur le 19 à hauteur de Senef en direction de Mons. Soyez donc vigilants. Et puis on sent qu'il y a des retours qui se font depuis la côte. Ça commence à être bien chargé. En effet, sur le 40 vers Bruxelles, vous perdez 10 minutes à hauteur de Alter, donc peu après Bruges. Des retours aussi depuis le sud du pays avec des ralentissements sur le 411 et ce chantier à hauteur de Hachen qui vous fait perdre actuellement 20 minutes. Ceci vers Namur et enfin, toujours évidemment, les feux dans les Fagnes qui provoquent la fermeture de plusieurs axes à la circulation. Et on le rappelle, la zone est d'ailleurs interdite au public.
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2: Les portes du Club des 27 vont malheureusement rester ouvertes encore un moment pour se pencher sur le destin de l'incarnation absolue de l'artiste maudit. Nous allons parler d'un homme qui a porté sur ses épaules le désespoir de toute une génération. Une icône malgré elle, qui a fini par se consumer sous les projecteurs. Kurt Cobain. Son génie musical n'a jamais réussi à panser les blessures de l'enfance. Un voyage sans retour au cœur du mouvement grunge, là où la musique crie, vomit et saigne, une douleur bien trop lourde à porter. Pour comprendre la trajectoire brisée de Kurt Cobain, il faut remonter à sa naissance, le 20 février 67, à Aberdeen, dans l'État de Washington. Le petit Kurt grandit d'abord dans un environnement familial relativement stable, montrant très tôt des prédispositions pour le dessin et la musique. Mais tout bascule, brutalement, en 1974, l'année de ses 7 ans. C'est à cet âge précis que son monde commence à partir en vrille. Hyperactif et turbulent, il est diagnostiqué d'un trouble du déficit de l'attention. Pour calmer ce trop-plein d'énergie, les médecins lui prescrivent de la Ritaline, un puissant stimulant psychoactif considéré comme un stupéfiant sous nos latitudes. Cette béquille chimique précoce marque le début d'une longue dépendance aux substances. 2 ans plus tard, en 1976, alors qu'il a 9 ans, la décision tombe, ses parents divorcent. Les radios à l'époque bastonnent le titre de Kansas, « Carry on, Wayward Son ».

Ce séisme affectif brise l'enfant. Au lieu de trouver du soutien, le jeune Kurt se sent profondément rejeté par sa famille, ballotté d'un parent à l'autre, puis de chez ses grands-parents à des oncles et des tantes. Ce sentiment d'indésirabilité devient si extrême qu'au cours de son adolescence et de ses années à l'école secondaire, le gamin se retrouve littéralement sans domicile fixe. Il en vient à dormir sous les ponts d'Aberdeen ou sur le canapé d'amis de passage. C'est durant cette période de dérive, alors qu'il est âgé d'environ 13 ans, qu'il subit un traumatisme visuel d'une noirceur absolue. Il découvre, au détour d'un sentier dans la forêt, le corps sans vie et pendu du frère d'un de ses camarades. Cette confrontation précoce avec la mort réveille ses propres pulsions morbides. Entre 13 et 19 ans, pour anesthésier cette souffrance permanente, Kurt Cobain décide de tester plus ou moins toutes les drogues qui lui tombent sous la main. Il commence par la marijuana, passe par les acides, inhale des solvants et s'initie déjà aux opiacés. Sa vie n'est alors qu'un immense cri de douleur silencieux. Pour extérioriser ce trop-plein, il peint des toiles sombres, écrit des poèmes torturés et développe un rejet viscéral de la société américaine de la fin des années 80 et du début des années 90. Ce monde en crise qu'il juge cruel, profondément homophobe, misogyne et structurellement violent, le désespère au sens propre du terme. La seule et unique bouée de sauvetage qui parvient à l'extirper temporairement de cette morbidité ambiante est la musique alternative. En 1987, il s'associe à quelques musiciens talentueux, marginaux et volontairement crasseux, rencontrés dans sa région, notamment le bassiste Krist Novoselic. Ensemble, après avoir changé plusieurs fois de nom, ils finissent par fonder le groupe Nirvana. Ils se situent aux antipodes des hard rockers permanentés et bodybuildés des années 80 qui squattent les chaînes de télévision. Nirvana propose un rock sombre, lourd, saturé et brutal. Un genre nouveau, viscéral, qui transpire la crasse, la frustration sociale et le désespoir existentiel. Kurt Cobain s'impose immédiatement comme le cerveau créatif de la formation. Il écrit, compose et arrange la majeure partie des titres. Sur scène, ses prestations physiques se transforment en séances d'exorcisme public. Il vocifère ses textes, vomit sa rage dans son micro et fait saigner ses doigts sur les cordes de sa guitare avant de fracasser ses instruments dans un chaos de larcène. En 1989, le groupe sort un premier album brut intitulé Bleach, qui pose les bases de leur son lourd. Mais l'année charnière, celle qui va bouleverser l'histoire de la musique contemporaine et sceller le destin de Kurt, c'est 1991. Cette année-là, Nirvana publie son deuxième album studio, Nevermind. Ce disque va absolument tout changer, mais malheureusement pas pour le meilleur, ou du moins pas uniquement. Porté par le raz-de-marée planétaire du single Smells Like Teen Spirit, le succès de l'album est colossal, immédiat et totalement incontrôlable.

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1: En quelques semaines, Nirvana détrône les plus grandes pop stars mondiales au sommet des hit-parades. Plus qu'un simple groupe de rock à la mode, la formation devient le symbole absolu d'un nouveau genre musical et culturel baptisé le grunge. Malgré, ou peut-être ironiquement grâce à son mal-être profond, Kurt Cobain offre au public des chansons d'une sophistication mélodique rare, virale, universelle, qui résonne instantanément chez des millions d'adolescents. Malgré lui, sans l'avoir cherché ou désiré, le jeune homme d'Aberdeen est propulsé au rang de porte-parole d'une génération désabusée, la génération X. Les médias l'érigent en idéal masculin au début des années 90. Un poète maudit des temps modernes qui affiche sans pudeur ses souffrances intimes et ses faiblesses psychologiques. Pour le public, la jeunesse mondiale vient de se trouver un nouveau Jim Morrison. Mais cette adulation universelle terrifie Kurt Cobain. Lui qui s'est construit en marge de la société, dans le rejet de la culture de masse, ne supporte pas d'être devenu un produit de consommation au grand public. Avec ce succès planétaire, vient pourtant l'argent à profusion et même ce qui ressemble au premier abord à l'amour. Le 24 février 1992, sur une plage d'Hawaï, Kurt Cobain épouse la chanteuse et musicienne Courtney Love. Quelques mois plus tard, le 18 août 1992, cette union donne naissance à leur petite fille, Frances Bean Cobain. La presse internationale les encense, le couple fait la couverture des magazines les plus prestigieux, le monde entier est littéralement à leurs pieds. Mais derrière la vitrine sur papier glacé, la réalité est terrifiante. Ce mariage se transforme très vite en un ménage à trois destructeur, Kurt, Courtney et l'héroïne. La drogue dure est omniprésente au quotidien dans leur foyer, dictant leurs humeurs, leurs crises et consumant leurs économies.

0: Pendant ce temps, le succès commercial ne faiblit pas. Maintenant, une pression constante sur les épaules de l'artiste. C'est un succès qui le mine de l'intérieur. Une cage dorée dans laquelle il ne se reconnaît absolument pas. Sa détestation de sa propre notoriété est telle qu'en concert, Kurt fait tout son possible pour massacrer délibérément Smells Like Teen Spirit, le méga-tube qui les a rendus célèbres. Il désaccorde sa guitare, chante faux exprès ou refuse tout simplement d'en jouer les notes principales. Et le pire, le plus tragique dans cette dynamique, c'est que le public adhère complètement à cette autodestruction théâtrale. Les spectateurs en redemandent, applaudissant ses sabotages comme s'il s'agissait d'un coup de génie artistique supplémentaire. Se sentant prisonnier de son propre mythe, Kurt sombre chaque jour un peu plus dans la paranoïa et la dépression. Sa santé physique décline à vue d'œil, aggravée par des douleurs d'estomac chroniques et chronophages, qu'aucun médecin ne parvient à diagnostiquer, et qu'il ne réussit à calmer qu'en s'injectant des doses massives d'héroïne. Entre deux overdoses frôlées de près et documentées par son entourage, il réussit tout de même l'exploit d'enregistrer et de publier en septembre 1993 In Utero, le troisième et dernier album studio de Nirvana. Avec ce disque, Cobain tente un suicide commercial conscient. Les sonorités y sont volontairement plus brutes, abrasives, discordantes et beaucoup moins convenues que sur le précédent opus. Il y crie son dégoût des médias et de l'industrie, mais rien n'y fait. Le génie de ses mélodies est tel que la formule fonctionne à nouveau auprès du public. Ses manifestations de haine viscérale et ses textes morbides sont applaudis, bien pensants, par les foules. Kurt Cobain comprend alors qu'il n'a plus aucune issue pour échapper à sa propre caricature. Sauf une. Au début de l'année 94, la situation devient intenable. Lors d'une tournée européenne, en mars, il fait une tentative de suicide manquée à Rome, en avalant un mélange de tranquillisants et d'alcool et sombrant dans le coma. De retour aux États-Unis, sous la pression de ses proches et de sa maison de disques, il accepte d'intégrer un centre de réhabilitation spécialisé à Los Angeles pour tenter de se sevrer. Mais la camisole médicale ne peut retenir ses démons. Le 1er avril 1994, après seulement quelques jours de traitement, Kurt Cobain s'échappe du centre de désintoxication en escaladant un mur. Il prend un avion pour retourner chez lui et rend de manière anonyme dans les rues de Seattle pendant plusieurs jours, recherché par des détectives privés engagés par sa femme. Le 5 avril 1994, le point de non-retour est atteint. Kurt s'enferme seul dans la pièce située au-dessus du garage de sa maison de Seattle. Il rédige une longue lettre d'adieu adressée à son ami d'enfance imaginaire, Boda. Il s'injecte une dose massive d'héroïne, puis se tire une balle de fusil de chasse dans la tête. Il a exactement 27 ans. Avec ce geste fatal, les voix discordantes et les douleurs qui le torturaient dans sa tête se sont enfin tues. L'enfant maudit d'Aberdeen a fini par trouver la paix qu'il recherchait tant. Pourtant, l'ironie de son destin le poursuit par-delà la mort. En mettant fin à ses jours, il reste à jamais figé comme une icône absolue, un symbole éternel de la rébellion adolescente, c'est-à-dire précisément tout ce qu'il fuyait et détestait de son vivant. Le tourment pour lui est devenu éternel.
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0: C'est fini pour ce dimanche. Rendez-vous la semaine prochaine pour la dernière des histoires sombres du rock. 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Bonne fin de week-end et à la semaine prochaine. Ciao.
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2: Bonjour. Alors, est-ce que ça roule bien chez nous aujourd'hui?
3: Alors, ça roule plutôt bien. Il y a tout de même un accident qui est survenu il y a quelques instants sur le 19 à hauteur de Senef en direction de Mons. Soyez prudents car le véhicule accidenté est immobilisé sur la voie de gauche. Et puis, on sent qu'il y a aussi des retours qui se font depuis la côte. Ça commence donc à être assez bien chargé sur le 40 vers Bruxelles. Vous perdez 10 minutes à hauteur de Alter. Ça freine même depuis Bruges. On sent aussi des retours depuis le sud du pays et des ralentissements sur le 411 principalement avec ce chantier à hauteur de HN et là vous perdez 20 minutes en direction de Namur et puis enfin des feux, évidemment les feux dans les Fagnes qui provoquent toujours la fermeture de plusieurs axes à la circulation. On pense notamment à la Nationale 68 ou enfin la Nationale 672.
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2: Quel temps avons-nous pour les prochaines heures ?
3: En temps calme hein, pour cette fin d'après-midi, du soleil encore à travers un voile nuageux, parfois assez épais. Hein, cela étant au nord du sillon Sambre-et-Meuse, davantage de cumulus vers l'ouest. Le temps restera sec, ciel plus dégagé sur l'est. Et puis ce soir et cette nuit, on continuera finalement à voir ce ciel toujours voilé avant l'arrivée d'un front pluvieux par l'ouest du territoire. Mais il restera assez cantonné malgré tout sur une bonne moitié est du pays. D'ailleurs, le temps restera sec. Cela étant, demain matin, ce front pluvieux de la nuit va s'évacuer peu à peu par l'est, donnant quelques pluies éparses. Évidemment, on suit cela avec attention en raison de l'actualité. Et donc, plus ou moins jusqu'à 5 litres par mètre carré, au mètre carré qui est attendu donc sur les Fagnes. Retour au sec pour tout le monde, ce sera demain après-midi, avec un ciel restant souvent nuageux. Une petite ondée, cela étant, reste possible encore sur les Fagnes. Et puis quant à mardi, une nouvelle zone de pluie est prévue sur tout le pays, ceci dans une ambiance légèrement plus fraîche.
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4: Des dizaines de milliers de litres d'eau déversés sur les flammes, les pompiers poursuivent leur combat contre le feu dans les Hauts-de-Fagne. L'incendie n'est toujours pas fixé et les nouvelles ne sont pas très bonnes. Les dernières informations dans un instant avec Perrine Hubinon. Ce matin, les flammes se sont propagées vers la frontière allemande. Un petit village a été évacué. Nous partirons à la rencontre des habitants. La Coupe du monde de hockey débute ce soir pour les Red Panthers. L'équipe féminine belge affronte la Nouvelle-Zélande. Bonjour, le feu ravage toujours cet après-midi les Hauts-de-Fagnes. Depuis vendredi, 3000 hectares de végétation ont été calcinés. Les hommes du feu travaillent sans relâche pour éteindre l'un des pires incendies de l'histoire de la Belgique. Une centaine de pompiers belges et allemands sont mobilisés, des policiers, des militaires et des agriculteurs aussi. Plusieurs hélicoptères larguent de grosses quantités d'eau sur le brasier. Les renforts européens sont arrivés. Faisons tout de suite le point avec Perrine Hubinon. Bonjour Perrine. Vous êtes au plus près de cet incendie. Est-ce que le feu régresse enfin ?
5: Eh bien non, il ne régresse pas. C'était l'espoir vers le début d'après-midi, mais finalement, l'incendie n'est toujours pas maîtrisé. Je me trouve ici au poste de commandement et on nous dit qu'il faut redispatcher les effectifs sur le terrain parce que le feu qu'on a brièvement pensé maîtriser ne l'est pas. En cause, encore et toujours, des vents qui changent constamment de trajectoire et qui attisent le feu dans la mauvaise direction. Pour l'instant, deux fronts sont critiques. Un vers l'Allemagne, l'autre vers Sourbro, le village qui avait été évacué hier après-midi. En plus, les hélicoptères Chinook des Pays-Bas sont sur le point de quitter la zone. On me dit ici qu'ils achèvent leur mission d'ici peu, rentrent aux Pays-Bas ce soir et on ne sait pas s'ils reviendront demain.
4: Merci Perrine. Ce matin, les flammes ont pris la direction de la frontière allemande. Le village de Küchelscheid dans la commune de Butchenbach a été entièrement évacué. De nombreux habitants ont été contraints à partir, mais certains ont refusé d'écouter les autorités. C'est ce qu'ont pu constater sur place Nicolas Van der Weyer et Françoise Berlaimont.
6: Les balançoires sont figées, les chaises de l'unique taverne relevées sur les tables. Il n'y a pas un bruit, à part le ronronnement du chinook et les va-et-vient des camions de pompiers. Mais tous les habitants n'ont pas évacué, à l'instar d'Ingrid, 83 ans. J'habite seule dans cette maison, j'y vis seule. Ils sont tous partis, vos voisins.
7: Yeah.
6: Olivier, lui, est parti et revenu.
8: C'est illogique d'évacuer un village sans mettre quand même des agents de sécurité. Tout le monde peut revenir, rentrer dans la maison et on ne sait pas ce qui se passe. C'est pour ça que je suis revenu aussi. Je n'ai pas dû montrer ma carte d'identité. Je pouvais passer sans problème. En 10 ans, je suis habitant.
6: Le hameau est à la lisière du bois. Pour le pompier, le défi est d'empêcher l'incendie de l'atteindre. Lieutenant Frédéric Lex.
9: Il ne faudrait pas que le vent se relève plus. On a une belle aide maintenant des hélicoptères venus des Pays-Bas qui font un magnifique travail. Mais là, la zone inaccessible peut maintenant être aussi couverte par les largages d'eau. Donc ça va nous aider à enfin limiter la propagation.
6: Mais l'optimisme prudent du début de l'après-midi est en train de retomber. Le feu n'est pas maîtrisé. Le ciel de Kuhlscheid est de plus en plus voilé.
4: Une énorme quantité de fumée se dégage de ces incendies, de la fumée qui voyage jusqu'aux provinces de Namur et de Luxembourg. Des habitants ont senti de fortes odeurs dans plusieurs communes, à Rochefort, Marchand-Famène ou encore Dinan. Il est demandé de ne pas appeler le 112 pour signaler ces odeurs. Le 112 doit être réservé aux urgences vitales. De la fumée qui empoisonne aussi la faune locale. Ces incendies sont une catastrophe écologique. Certains pompiers ont d'ailleurs pour mission de sauver les animaux et de surveiller la réserve naturelle. Dorine Donati a pu suivre une patrouille.
10: Est-ce que tu as vu des animaux ? Est-ce qu'on a signalé des animaux en difficulté ou quoi ?
11: Depuis trois jours, à pied ou en voiture, les pompiers d'Animal Rescue Team arpentent les sentiers des Hauts-de-Fagne à la recherche d'animaux sauvages. Michael Robert, conseiller technique animalier de la province de Liège.
10: On regarde justement s'il n'y a pas des animaux qui seraient en train d'agoniser suite au feu de flamme. Si les animaux arrivent à fuir, s'il n'y a pas de problème avec les clôtures.
11: Des vétérinaires sont prêts à intervenir, mais pour l'instant, la situation est sous contrôle. Aucune perte n'a été constatée.
10: On voit les oiseaux, on voit les animaux qui se déplacent. Donc pour le moment, ce n'est pas problématique. Nous ne sommes pas comme dans le sud de la France avec un incendie violent et rapide. On a un incendie certes violent, mais qui avance lentement, sur une grande étendue, mais qui laisse justement la chance aux animaux de pouvoir prendre la fuite.
11: Mais la faune sauvage n'est pas la seule à pouvoir bénéficier de cette aide.
10: Dans un village, il y a des familles, et dans ces membres de famille, il y a parfois l'animal domestique, le chien, le chat, et on doit se préparer aussi à évacuer des bovins, aider nos agriculteurs, voire des propriétaires de chevaux, et pour cela, on peut faire appel à des ASBL spécialisés dans les animaux qui seraient prêts à intervenir et venir en appui aux autorités.
11: Les services de secours le rappellent, ils demandent à la population de ne pas se rendre dans les fagnes, même pour tenter de sauver des animaux.
4: Dorine Donati avec Philippine Wambercy. Nous reviendrons sur cette actualité dans nos prochaines éditions. Rendez-vous aussi sur notre site et notre application RTBF Actu pour suivre cet incendie en temps réel. La sécheresse et les vagues de chaleur provoquent des incendies un peu partout en Europe, dans plusieurs régions en France, en Grèce aussi. Deux feux se sont déclarés au même moment sur l'île de Salamine, près d'Athènes. Deux corps ont été retrouvés sur la plage. Des centaines de vacanciers ont été évacués. De fortes explosions ont retenti cette nuit à Kiev, la capitale de l'Ukraine. Kiev a été victime d'une nouvelle attaque de missiles balistiques russes. Kryvyi Rih, la ville d'origine du président ukrainien, a aussi été visée. Il y a un mort et six blessés. Côté russe, Moscou a été visée par une attaque d'une ampleur rare. 600 drones se sont rapprochés de la capitale russe. Au moins 3 personnes ont été blessées. L'entrée en lice des Red Panthers à la Coupe du Monde de hockey. Les hockeyeuses belges affrontent la Nouvelle-Zélande dans le stade de Wavre. Après leur 4e place aux Jeux Olympiques il y a 2 ans, l'équipe est très ambitieuse. On écoute l'une des joueuses, Camille Bélis.
12: En tant que 3e mondiale, je pense que le podium c'est le minimum. Mais après on va y aller match par match et demi-finale et finale, on va tout faire pour les remporter et soulever cette coupe à la maison. C'est dur de dire dans quoi on doit progresser, mais avec le groupe qu'on a pour cette Coupe du Monde et les talents qu'on a qui sont arrivés et les talents qu'il y a depuis pas mal de temps, je pense que vraiment si on est tout à 100% et qu'on donne tout, on peut vraiment aller chercher quelque chose.
4: Interview d'Ebi Brouzakis, Belgique-Nouvelle-Zélande, c'est à partir de 17h30. Une dernière soirée de finale au championnat d'Europe d'athlétisme et de nouvelles chances de médailles pour notre pays sur 4 x 100 mètres mixtes à 21h35. Et puis dès 22h30, les Cheetahs et les Tornados seront sur la piste. Ce sont nos relais 4 x 400 mètres. La Belgique compte déjà 4 médailles, une d'argent, 3 de bronze. Tout cela sera à voir sur RTBF Typique et sur Ovio. La fin de la deuxième journée de championnat de football et un premier revers pour Anderlecht cette saison. Les Mauves se sont inclinés contre Beveren 1-0. Plusieurs clubs wallons jouent cet après-midi et ce soir. En cours, la Louvière, la Gantoise, c'est 1-2. À 18h30, Malines Standard. Puis à 19h15, Lommel Charleroi. Des rencontres à suivre en radio sur RTBF Vivacité. Que mangeait-on au temps des Gaulois? Les hommes préhistoriques faisaient-ils de la musique? Les réponses à ces questions se trouvent à l'archéosite d'Auberchy, à Belœil, dans le Hainaut. Tout ce week-end, plus de 150 figurants reproduisent des scènes de l'histoire. Charlotte Legrand nous y emmène.
7: Si vous êtes à la fois gourmand et aventurier, direction le stand d'Amuse-Bouche que propose Sylvie avec des recettes d'il y a 2000 ans.
13: Là, vous avez les saucisses de Lucanie, cuites avec des pignons de pain grillés, du cumin, pochées dans un bouillon de vin et de garum.
7: Je goûte.
13: Oui, bien sûr.
7: Le chirurgien avait besoin d'une assistante et Nola a accepté.
14: Oui.
15: Qu'est-ce qu'il a eu, ce pauvre homme?
14: Il a eu une flèche dans la colonne vertébrale.
13: En fait, on vient rentrer la pince et on vient extraire la pointe de flèche.
7: Mélissa est la seule du groupe à avoir su jouer de la corne de bœuf à l'atelier de musique préhistorique.
16: Moi, je pensais pas qu'à l'époque préhistorique, on pouvait faire de la musique.
17: On prend ce qu'il y a dans la nature, des cornes, on prend des os, on prend du bois, etc. Et on permet ici que chacun puisse essayer.
7: Derrière chaque atelier, chaque reconstitution, il y a l'envie de faire renaître un savoir-faire, une époque, de partager son savoir, insiste ce soldat de la Légion romaine.
18: C'est vraiment une vocation liée notamment à tous nos métiers. Il y a des professeurs, il y a des archéologues, des choses comme ça. Même si on s'amuse, l'idée c'est d'essayer de créer l'émerveillement chez les plus jeunes, qu'ils soient piqués par la même mouche qui nous a piqués nous pour cet intérêt pour l'histoire.
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0: 1980 tout pile pour ce titre de Christopher Cross, Ride Like the Wind.
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1: Bon dimanche à vous et puis merci d'emporter Classique 21 dans vos déplacements, au boulot, dans le jardin, à la maison. Le week-end n'est pas fini, c'est l'heure de Génération 80 qui a sonné avec son lot, bien sûr, de grands classiques des 80s. Ses plages oubliées, ses versions longues ou remix. Il y en aura en fait deux des versions remix dans ce numéro de Génération 80. Première version remix, la voici, Nick Kershaw, Wouldn't It Be Good.
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Il y a quelques minutes, Nick Kershaw avec la version longue de Wouldn't It Be Good sur Classique 21. Et puis à l'instant, l'âge d'or de Culture Club Time, sous-titré Clock of the Heart. Culture Club qui a vraiment mélangé l'air de rien un tas de genres musicaux pour créer son propre univers, assez coloré, assez unique. Alors selon les morceaux, on est au rayon pop, soul, reggae, funk, avec parfois des touches de calypso et même de country comme sur Karma Chameleon. Ici, dans Time, eh bien Boy George et ses comparses ont choisi de mélanger la pop romantique avec un soupçon de soul et ça a été un carton plein pour ce titre sorti en 83.

0: Les 80s, c'est aussi la vague world music qui a explosé avec, bien sûr, les productions de Peter Gabriel. Et puis, autre pilier du genre, Johnny Clegg avec Savuka pour Scattering of Africa, un titre qui figurait sur la BO du film Rain Man. Vous vous souvenez, bien sûr, du film avec le rôle incroyable de Dustin Hoffman.
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0: On fait une petite pause pour voir si ça roule bien chez nous. C'est le cas, dites-nous.
2: Oui, Gabriel, alors on sent qu'il y a des retours en cette fin de week-end avec les ralentissements sur le 411 et surtout avec ce chantier à hauteur de HN où vous perdez actuellement une vingtaine de minutes en direction de Namur. On sent qu'il y a aussi des retours qui se font depuis la côte en réalité. De l'autre côté, ça commence aussi à être donc bien chargé sur le 40 vers Bruxelles. Vous perdez 10 minutes à hauteur de Alter. Ça freine d'ailleurs depuis Bruges. Et puis on rappelle que la zone des Hauts-de-Fagne où sévissent les incendies est interdite au public et plusieurs axes sont d'ailleurs fermés, hein, tels que la Nationale 68 ou encore la Nationale 672.
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Blondie, à l'instant sur Classique 21, Union City Blue. Et puis juste avant, un bon vieux de Clash, Should I Stay or Should I Go? Qu'est-ce qu'on a écouté ce titre et chanté ce titre? 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

Une histoire d'amour, ça peut changer le cours d'une vie. Exemple, en 1976, Jermaine Jackson vit une idylle avec la fille du boss du label Motown. Il épouse d'ailleurs cette fille. Le problème, c'est qu'il y a un conflit entre les Jackson 5, dont il fait partie, et la boîte de Berry Gordy. Donc, il a le choix. Quitter la Motown avec ses frères et rester dans les Jackson 5 ou être fidèle à sa jeune épouse, Hazel Gordy, et donc rester dans la maison de disques de son beau-père. Alors à votre avis, qui a-t-il choisi Jermaine Jackson? L'amour, évidemment, et peut-être aussi la Motown, allez savoir. En tout cas, le titre sorti un peu plus tard, en 1980, c'est une production Motown que nous écoutions dans Génération 80, c'était Burning Hot. À 18h, on aura un petit point route et puis un nouvel épisode de notre podcast New Wave en compagnie de mon complice Jean-Yves Louis. Nous passerons un titre de New Order à la loupe, un titre hyper connu, je vous laisse deviner. Alors le titre qui arrive, je crois qu'il est quand même vachement moins connu. Est-ce que vous connaissez ceci ?

Il est londonien, Bill Wissom, complètement oublié aujourd'hui, même s'il tourne toujours en Grande-Bretagne et aux États-Unis dans des tournées un peu revival, vous voyez le genre. Et pourtant, il a signé quelques gros cartons durant les 80s. Il a sorti Some People, Round Round, et puis le titre Imagination que nous écoutions à l'instant dans Génération 80. Parmi les blockbusters marquants des 80s, la saga des aventures de Rocky Balboa. Le premier Rocky, ok, c'était pas les 80s, c'était en 70.

1966, le deuxième, ok, toujours pas les 80s, en 79, et puis en 82, Rocky III, The Eye of the Tiger, avec une BO du feu de Dieu. On va poser notre aiguille sur la plage la plus connue de cette BO culte, Survivor, jusqu'au top horaire, The Eye of the Tiger.

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0: Est-ce que ça roule bien pour l'instant?
2: On sent qu'il y a des retours en cette fin de week-end avec quelques ralentissements sur le 411, principalement dû à ce chantier à hauteur de la chaîne. Vous perdez actuellement 15 à 20 minutes, ceci vers Namur. On sent qu'il y a aussi des retours qui se font depuis la côte, même si les fils, malgré tout, se dissipent progressivement sur le 40 vers Bruxelles. Vous perdez encore une dizaine de minutes à hauteur de Alter, et puis ralentissement encore depuis la France sur le 19 à hauteur de Saint-Guilain. Là, c'est 10 minutes de perdu. Et puis, on rappelle évidemment la zone des Hauts-de-Fagne où sévissent les incendies est interdite au public. Soyez donc vigilants.
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0: Un des titres cultes des 80s passé sous la loupe de notre podcast New Wave, c'est tout de suite sur Classique 21.
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4: Dans cette série consacrée à la New Wave, impossible de ne pas s'arrêter sur Blue Monday de New Order, un des titres les plus électroniques, mais aussi New Wave des 80s. Et pour comprendre comment cet ovni musical est arrivé à nos oreilles, il y a une multitude de choses à décrypter dans ce morceau. Et avant même d'en venir à Blue Monday, revenons sur la naissance de ce groupe fameux de Manchester.
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4: À la fin des 70s, Manchester vit une crise économique extrêmement rude. Les usines sont vides, le chômage est galopant, il n'y a plus d'espoir pour la jeunesse, trop d'alcool, trop de drogue. Et puis dans un hangar industriel désaffecté, une boîte de nuit est créée, l'Hacienda. Pas de tri à l'entrée, tout le monde y est le bienvenu. L'équipe de la firme de disques Factory Records est à la base de ce projet de club post-industriel. Et c'est dans cet univers que Joy Division grandit et s'exprime.
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4: Et puis un jour, Ian Curtis, sans crier gare, décide de mettre fin à ses jours. Pour les membres du groupe, c'est un choc énorme. Le départ du chanteur va figer instantanément Joy Division, sa noirceur, sa mélancolie, son esprit post-punk. Que faire avec le groupe maintenant que Ian Curtis n'est plus là? Bien que profondément affectés, les musiciens sont jeunes. Ils ont la vingtaine quand Ian Curtis se suicide en mai 1980. Alors faut-il conserver le projet Joy Division avec un nouveau chanteur ou faut-il repartir sur une autre piste? Très vite, les membres du groupe travaillent sur deux titres composés sous l'ère Joy Division. L'un d'eux, Ceremony, est clairement un hommage à Ian Curtis. Quelques mois après la mort du chanteur, un nouveau membre rejoint le groupe, c'est une claviériste, Gillian Gilbert, la petite amie du batteur Stephen Morris. Elle fait déjà un peu partie de l'équipe et se fond très naturellement dans le projet. Un premier concert avec elle, dans un squat de Manchester, va sceller le nouveau groupe, New Order est né. Mais finalement, qui chante dans New Order, maintenant que Ian Curtis n'est plus là? C'était un personnage unique, peut-on le remplacer? Bien non, évidemment. Même Bono de U2 considérait Ian Curtis comme la star, le leader de la musique de l'époque. Amener un chanteur dans le groupe n'était pas envisageable, il fallait chercher en interne, se réinventer, à commencer par la création musicale. Et le nouvel environnement sonore de l'ère New Order est plus dansant, sans être forcément plus joyeux.
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4: En donnant naissance à ce mix entre musique électronique inspirée par Kraftwerk et en y ajoutant un soupçon de dance à l'anglaise, ainsi que des sons très américains, un nouveau cocktail voit le jour et ça sonne merveilleusement bien. Et pour reprendre à la question, qui chante dans New Order? Dans un premier temps, le chant est assuré par les membres du groupe, Bernard Summer ainsi que Peter Hook et Stephen Morris unissent leur voix pour reprendre le lead du tout jeune groupe New Order.
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4: Bernard Summer, bien que très introverti, s'impose vite comme le frontman. Il le confiera dans plusieurs interviews, l'expression orale n'est pas du tout dans sa nature. Il préfère, lui, s'exprimer à travers la musique, mais sa fragilité, une certaine retenue ou pudeur apportera finalement le cachet, la particularité dont New Order avait besoin pour se distinguer. Et Summer mettra tout le monde d'accord en posant sa voix sur le maxi 45 tours le plus vendu au Royaume-Uni en 1983. Blue Monday, qui s'est écoulé à plus d'un million de copies rien qu'en Angleterre. Un disque qui va faire danser la planète entière.
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4: Alors quelle est la recette de ce hit planétaire? Est-ce de la techno, de l'électro, de la dance, de la new wave? Oui, c'est un peu tout cela. L'objectif était clair, nous faire danser. Mais pas comme le font les productions disco ou funk américaines. Le son doit être européen, anglais et plus encore, ça doit sonner comme un Manchester. D'ailleurs, vous découvrirez que Blue Monday emprunte un peu de la ligne de basse post-disco de You Make Me Feel de Sylvester, un peu de l'énergie dansante de Your Love de Donna Summer, et puis aussi un ancrage froid, industriel de Radioactivity du groupe Kraftwerk. À la manière d'un travail graphique par collage, en retravaillant les sons, en les enrichissant, exactement comme le fait le graphiste Peter Saville, qui a signé les pochettes du label, ces collages musicaux ont donné naissance à Blue Monday, composé en automne 82. Ce n'est pas un simple titre post-Joy Division, c'est un morceau de New Order qui reste, à ce jour, un des maxis les plus porteurs de l'industrie du disque. On écoute New Order, Blue Monday.
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0: C'est peut-être le titre New Wave par excellence pour vous, ce Blue Monday New Order. Est-ce que vous voulez d'autres podcasts du genre? Eh bien, si oui, il y a une bonne adresse, la voici.
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Roxette sur Classique 21, The Look. Vous avez sans doute vu passer sur notre site classique21.be dans le journal du rock cette info qui concerne l'annulation de la tournée américaine de Roxette, tournée qui devait avoir lieu au mois d'octobre. Pour le moment, le groupe est en Europe, en Suisse, en Allemagne, bien sûr dans les pays nordiques, puisque ce groupe est suédois sans la chanteuse originelle. Vous savez qu'elle nous a quittés il y a quelques années. Mais donc, pourquoi la tournée américaine a-t-elle été supprimée? Eh bien, c'est parce que, manifestement, les salles ne se remplissent pas aussi bien aux États-Unis que chez nous en Europe. C'est bien dommage. Enfin, on parle d'une tournée reportée, pas annulée. Donc, l'avenir nous dira ce qu'il en est. Donc, Roxette avec ce morceau de 1989. Juste avant, c'était le son de Psychedelic Furs sur Classique 21 avec The Ghost in You. La suite de ce Génération 80 dominical, c'est au son de Peter Gabriel et puis de Grace Jones. Bonne fin d'après-midi avec nous.

0: C'est toujours un grand plaisir de faire une pause sur l'album So de Peter Gabriel. Nous écoutions Mercy Street il y a quelques minutes et puis à l'instant, le grand thème de l'amour à la sauce de Grace Jones, ça donne ceci, Love is the Drug.
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2: Un point sur le trafic et on sent des retours en cette fin de week-end. Hein, des ralentissements constatés sur le 411. Ce chantier à hauteur de la chaîne, vous perdez actuellement 15 à 20 minutes en direction de Namur. Des retours aussi qui se font depuis la côte. Alors ça va mieux. Malgré tout, hein, sur le 40 vers Bruxelles, vous perdez encore 10 minutes à hauteur de Alter. Ralentissement encore depuis la France. Sur le 19 à hauteur de Saint-Guilain, là c'est 10 minutes de perdu. Et puis on le rappelle évidemment, la zone des Haute-Fagne où sévissent les incendies est interdite au public. Plusieurs axes sont d'ailleurs fermés. Il est demandé aussi de ne pas encombrer le 112 sans impératif. Beaucoup de citoyens proposent en effet leur aide ou signalent des odeurs de fumée. Un numéro pour se faire, le 1771.
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0: Talking Heads, Road to Nowhere. Et puis là tout de suite, la pop française, le duo de pop française, Encore un dernier baiser. Alors si vous vous demandiez ce que fait la chanteuse Muriel Moreno aujourd'hui, en tout cas après la séparation du duo Niagara en 1993, eh bien elle a fait plein de choses. Elle s'est d'abord lancée en solo, ça c'est logique, avec cet album toute seule. C'était en 96 et puis elle a œuvré comme DJ, figurez-vous, sur des scènes internationales. C'est vrai qu'elle avait déjà un nom forcément, mais aussi un savoir-faire. Elle a joué sur des grandes scènes à Berlin, à Tokyo, à Moscou, avant de choisir carrément de quitter la lumière pour l'ombre et se consacrer au bien-être, à la beauté intérieure et donc à faire par exemple du yoga, du pilates, donc un tout autre trip.
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0: Leur tournée, c'est Delphine Isaïe aujourd'hui qui est en place pour vous accompagner au son de Sweet Emotion sur Classique 21. Sly Fox avec Let's Go All The Day, c'était notre avant-dernière plaque dans Génération 80. On va refermer la marche avec un pas cadencé, avec un petit peu de ska qui est signé par The Beat et un énorme succès pour les Anglais avec Mirror in the Bathroom. Je vous souhaite de passer une délicieuse soirée avec Delphine, ce sera le cas bien sûr sur Classique 21. Et puis je vous retrouve samedi prochain, même endroit, même heure, pour d'autres perles 80s. Bye bye.
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0: Excellent dimanche à l'écoute de Classique 21, il est 19h.
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0: Et j'ai le plaisir d'accueillir Denis Lagasse qui est avec nous. Bonsoir Denis.
2: Bonsoir Delphine.
0: Alors, il y a pas mal de retours de vacances. Enfin, quand je dis pas mal, ça va, hein. Je pèse mes mots. Mais il y a tout de même des petits retours de week-end.
2: C'est ça, des retours de week-end. Peut-être des retours de vacances. En tout cas, des ralentissements constatés sur le 411, surtout avec ce chantier à hauteur de HN où vous perdez actuellement 15 à 20 minutes. C'est donc vers Namur. Des retours aussi qui se font sentir depuis la côte, même si ça va mieux par rapport à tout à l'heure. Donc le 40 en l'occurrence vers Bruxelles où vous perdez 10 minutes encore à hauteur de Alter. Des ralentissements également signalés depuis la France sur le 19 cette fois-ci à hauteur de Saint-Guilain, c'est 10 minutes de perdu. Et puis on rappelle évidemment que la zone des Hauts-de-Fagne où sévissent les incendies est interdite au public. Plusieurs axes sont d'ailleurs fermés là-bas.
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0: Et pour la météo, c'est tout de suite encore une fois avec vous. Comment ça se passe? Dites-nous. Excusez-moi, je suis en train de chercher mon petit jingle.
2: Pas de souci.
0: Eh bien, écoutez, il n'y en a pas.
2: Ce sera sans jingle.
0: Voilà. Allez-y.
2: Voilà. Bah, écoutez, on va continuer avec un ciel relativement calme, assez lumineux finalement, malgré un ciel souvent voilé et avant l'arrivée d'un front pluvieux par l'ouest du territoire. Les premières pluies donc tant attendues arrivent. Demain matin, le front pluvieux de la nuit va s'évacuer peu à peu par l'est, donnant quelques pluies éparses. Alors, plus ou moins 5 litres par mètre carré, peut-être un petit peu plus sur les Fagnes. Pas de quoi éteindre évidemment un incendie, mais enfin, ce sera une aide bienvenue. Retour au sec pour tout le monde, ce sera demain après-midi, avec un ciel restant souvent nuageux. Une petite ondée éventuelle encore possible, hein, cela étant sur les Fagnes. Et puis, quant à la journée de mardi, une nouvelle zone de pluie est prévue, ceci sur tout le pays et surtout dans une ambiance légère. Plus fraîche.
0: Eh bien, merci Denis, vous avez fait ça magnifiquement bien, même sans tapis, sans jingle, on a eu toutes les infos, vous
2: avec
0: êtes formidable.
2: Plaisir.
0: À tout à l'heure.
2: À tout à l'heure.
0: Pour l'heure, on s'informe sur Classique 21, votre journal avec Valentin Lecoq.
3: Valentin Lecoq, bonsoir. Il est impératif de respecter les ordres d'évacuation. Le message ce soir du bourgmestre de Wehm, commune des Hauts-de-Fagne ravagée par les flammes. Des centaines d'habitants du village de Sourbro ont été évacués, mais certains ont choisi de rester ou de revenir dans leur maison. Les autorités appellent à la plus grande prudence. Les conditions météo ne sont pas favorables. La progression du feu pourrait s'accélérer. Le centre d'accueil de Malmedy reste ouvert 24 heures sur 24 pour accueillir les évacués. Plusieurs hameaux de la commune de Butchenbach ont aussi été évacués. Les autorités n'envisagent pour l'instant pas d'élargir la zone d'évacuation. Plus de 3000 hectares de végétation ont brûlé depuis vendredi. Cela correspond à peu près à la taille de la ville de Bruxelles. Le feu n'est toujours pas maîtrisé. Une centaine de pompiers sont mobilisés, des policiers, des militaires, des agriculteurs aussi. Des interventions au sol et par les airs. 6 hélicoptères larguent de l'eau sur le brasier. Comment une telle catastrophe a-t-elle pu se produire? Le parquet de Liège ouvre une enquête pour comprendre les causes de l'incendie. Un procès-verbal a été rédigé pour incendie involontaire à charge de X. Cette qualification pourrait évoluer en fonction des futures investigations. Actuellement, aucun acte d'enquête n'a été réalisé car les lieux sont inaccessibles. Cette actualité est à suivre en temps réel sur notre site et notre application RTBF Actu. La sécheresse et les vagues de chaleur provoque des incendies un peu partout en Europe, dans plusieurs régions en France, en Grèce aussi. Deux incendies se sont déclarés au même moment sur l'île de Salamine, près d'Athènes. Deux corps ont été retrouvés sur une plage et des centaines de vacanciers ont été évacués. La fin de la deuxième journée de championnat de football. Le Standard est en déplacement en ce moment à Malines. Quentin Volverte, on vous retrouve en direct. Comment ça se passe pour les Liégeois?
4: Eh bien Valentin, ça se passe plutôt bien pour l'instant. On joue depuis 30 minutes, un peu plus, dans cette rencontre. C'est 0-2 pour les Liégeois avec un but inscrit à la 9e minute par Bernard Nguéné. Et puis un deuxième tombé une vingtaine de minutes plus tard par Adnan Abid. Les Liégeois qui ont pris le match par le bon bout, qui gèrent pour l'instant correctement et qui ont pris un avantage confortable face à des Malinois qui sont un peu apathiques pour le moment. En tout cas, il fallait réagir après le partage contre le Cercle de Bruges la semaine dernière. dernière et globalement dans ces 30 premières minutes, eh bien le Standard fait plutôt bien, même s'il concède ici la première réelle opportunité des Malinois. C'est à côté et après 30 minutes, eh bien c'est toujours 0-2 pour le Standard.
3: Merci Quentin, match à suivre sur RTBF Vivacité. Tout à l'heure, la Louvière s'est inclinée contre la Gantoise 1-2, défaite aussi d'Anderlecht contre Beveren 1-0. À suivre à partir de 19h15, Lommel Charleroi. Voilà pour les dernières infos. Belle soirée.
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0: L'album Showbiz paru toute à la fin des années 90, 1999. C'était Muse, vous avez reconnu cette magnifique ballade Enchanted pour démarrer votre Sweet Emotion. 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
0: Et vous me voyez très heureuse de vous accompagner ce soir jusqu'à 22h. J'espère que vous allez bien, que vous avez passé une toute belle journée, un bon week-end. Nous sommes ensemble ici pour un petit peu souffler, pour se poser, pour respirer et pour écouter plein de bonne musique, de la musique cool, relax, de la douceur. On en manque cruellement dans ce monde ici en 2026. Donc c'est vraiment le moment de prendre soin de vous et de vos oreilles. J'embrasse Cyril Huilefard puisque c'est lui qui signe cette excellente programmation et Vanessa Fantinelle que vous retrouverez dès la semaine prochaine. Elle refermera cette saison estivale puisque c'est vrai, l'été, on a l'habitude de changer un petit peu la grille et puis voilà, ben, Sweet Emotion vous accompagne en version XL avec plein de bonnes choses. Pour l'heure, 19h10, c'est Adele que l'on retrouve. Adele, artiste britannique qui a tout cartonné sur son passage. En 2011, elle sortait ceci. Someone Like You. Excellent dimanche à notre écoute et merci à vous d'être avec nous sur Classic 21.

Beaucoup de fans considèrent aujourd'hui ce titre, Can't Get It Out of My Head, comme l'une des plus belles ballades d'Electric Light Orchestra. C'était Yellow, et c'est vrai que ce titre allait annoncer un style un petit peu plus accessible et mélodique que le groupe va développer ensuite avec d'autres grands succès comme Mr. Blue Sky ou encore Telephone Line. Et ce titre a été écrit par Jeff Lynne, sorti en 1974 sur l'album Eldorado, et ce titre est devenu aussi le premier grand succès du groupe aux États-Unis, atteignant tout de même le top 10 américain. La suite, c'est Extreme avec ce titre très beau, More Than Words. Ce titre qui signifie plus que des mots. Alors Extreme, c'est un groupe de hard. Souvent, on associe ce groupe aux guitares, à l'énergie, bref, à du rock, du vrai. Et pourtant, leur plus grande chanson, c'est vraiment celle-ci. Une chanson sur la preuve d'amour, sur ce besoin très humain d'être rassuré, de sentir aussi parfois que l'autre ne se contente pas de belles phrases, mais qu'il montre au quotidien aussi ce qu'il ressent. Bref, c'est une chanson sur l'amour réel, celui qui se prouve, celui qui se vit. More Than Words. Toute belle soirée avec nous à l'écoute de Classique 21. Sweet Emotion.

La jolie voix de Olivia Vedder, qui n'est autre que la fille d'Eddie Vedder. Vous le connaissez aussi puisque c'est le chanteur de Pearl Jam. Un titre qui a été écrit donc par lui, par Eddie Vedder et Glenn Hansard. Et ce, pour la bande originale d'un film, le film Flag Day. C'était paru en 2021. Un film réalisé par Sean Penn. Et c'est l'un des tout premiers enregistrements importants pour Olivia Vedder. Une forme de dialogue artistique entre un père et une fille. Pour la suite, je vous propose un groupe français, sorti en 2002 sur l'album Paradise. Le titre suivant a clairement marqué le grand retour d'Indochine auprès du grand public après une période qui avait été plutôt discrète. Et ce titre, eh bien, il a connu un immense succès en France et en Belgique, se classant numéro 1 des ventes et devenant ainsi, eh bien, tout simplement l'un des plus grands succès de la carrière de ce groupe. Et beaucoup de personnes s'y reconnaissent peut-être parce que cette chanson, elle parle de ces moments où parfois on cherche des réponses. Vous voyez, des réponses à une peine de cœur, ou parfois on se sent tout simplement incompris. Parce que oui, parfois, on demande à la lune.

Le petit souvenir de 2002 avec Indochine. J'ai demandé à la Lune, 19h31 à l'écoute de Classique 21. On marque une mini pause et puis on va faire un petit tour du côté de route. C'est Roxy Music qui reviendra avec Avalon.

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2: Et on retrouve Denis Lagasse pour vous informer.
3: Oui, rebonsoir Delphine. Bonsoir. Et des bonnes nouvelles. Hein. Juste pour préciser que les ralentissements diminuent, hein, autant sur le 411 à hauteur du chantier de HN vers Namur que sur le 40 vers Bruxelles donc, à hauteur de Alter, comptez 5 à 10 minutes sur ces deux endroits. Et puis ça va mieux aussi sur le 19 à hauteur de Saint-Guilain. Ceci depuis la France, 5 à 10 minutes supplémentaires à prévoir si vous passez par là.
2: Merci Denis, on vous retrouve à 20h. Oui.
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l'avez constaté, entendu, même musicalement, Greta Van Fleet s'éloigne ici du son du rock explosif qui a fait sa réputation pour vous proposer une balade. Cette balade qu'on écoutait à l'instant avec ses cordes et ses arrangements qui créent vraiment une atmosphère très intime. Et puis la voix du chanteur, hein, Josh Kiska, qui apporte beaucoup, comme souvent avec lui, et ben, beaucoup de sensibilité à ce morceau So You Stand, qui est le deuxième single sorti pour l'album Palace for the People, qui est lui l'album, le quatrième album studio pour Greta Van Fleet. Un album dont la sortie est annoncée pour octobre 2026, donc ça se rapproche. La suite dans ce Sweet Emotion, c'est un titre de Pink Floyd. Alors ce titre, Marooned, a un cas un petit peu particulier dans la discographie du groupe, puisqu'il n'y a pas de paroles. Et pourtant, eh bien, ce titre raconte beaucoup de choses, malgré le fait que ce soit un instrumental. Un instru composé par David Gilmour et Richard Wright, qui avait été publié sur l'album The Division Bell en 1994. Et il a remporté tout de même, hein, voilà, le Grammy Award de la meilleure performance rock instrumentale, c'était en 95, et chacun peut projeter sa propre histoire dans ce titre. Certains vont y entendre la solitude, le deuil, le souvenir d'un amour perdu, l'île, les mouettes, la contemplation de la nature et même une forme de paix intérieure. Mais surtout ce titre Marooned, il est avant tout, je trouve, une expérience émotionnelle. Je vous la propose.

0: Jasper Stiverling sur Classic 21 avec ce titre Annabelle qui était sorti en 2024, d'abord comme single, et puis ce titre a été intégré au troisième album solo de l'artiste, The Healing, un album dont on a beaucoup parlé sur Classic 21, qui était paru en 2025, et puis toujours avec lui, la classe et l'élégance. Alors lui, c'est peut-être pas la classe et l'élégance, mais lui, quelle énergie. Moi, je trouve qu'il a aussi la classe et l'élégance, évidemment. C'est l'Iguane, c'est Iggy Pop qu'on va écouter tout doucement pour ce titre, sa réinterprétation très personnelle d'un classique français de Jacques Prévert qui signe les paroles et de Joseph Cosma qui signe la musique. Vous me voyez venir, ce titre a été rendu célèbre notamment par Yves Montand. Iggy Pop l'a enregistré en français, donc sur son album préliminaire, un album qu'il avait sorti en 2009. Iggy Pop, voilà, je parlais de classe et d'élégance, évidemment il en a beaucoup, mais voilà, il est plutôt connu comme le parrain du punk pour son énergie sauvage avec les Stooges, et pourtant ici il chante presque à voix basse. Et cette voix, c'est celle d'un homme qui a vécu, qui a aimé, qui a perdu et qui a accepté.
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Iggy Pop, l'iguane avec les feuilles mortes. Et pour tout doucement, vous venez jusqu'au top de 20h. Aux infos également, on va écouter un petit dernier, un titre de Fleet Foxes, c'est le titre Blue Ridge Mountains. Alors ici, contrairement aux autres titres qu'on a écoutés depuis 19h, il ne s'agit pas d'un amour romantique ni d'une rupture, mais plutôt, cette chanson parle d'amour familial comme refuge lorsque le monde devient parfois trop compliqué. Les voici, Fleet Foxes.

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1: Bon dimanche à l'écoute de Classique 21, il est 20h.
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1: Et on retrouve Denis Lagasse pour le point complet sur les routes.
3: Oui, et des ralentissements, Delphine, notamment sur le 411, même si ça va mieux, hein, toujours à hauteur du chantier de HN vers Namur. Comptez encore 5 à 10 minutes, ça freine encore sur le 40 vers Bruxelles à hauteur de Alter. Là, c'est pareil, hein, en gros 5 voire 10 minutes à rajouter sur votre temps de parcours. Et puis ça va mieux aussi sur le 19 à hauteur de Saint-Guilain depuis la France. C'est 10 minutes supplémentaires à prévoir si vous passez par là. On le rappelle, plusieurs axes sont aussi fermés à hauteur des Hauts-de-Fagne, hein, où sévissent les incendies. C'est le cas notamment de la Nationale 68 et de la Nationale 672.
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1: Denis, on a encore besoin de vous pour la météo. Ça va un petit peu se rafraîchir ces prochains jours.
3: Oui, exactement. Et puis, de la pluie à l'horizon. En tout cas, pour ce soir, encore un temps relativement calme, lumineux en ce début de soirée. Hein, malgré un voile nuageux parfois assez épais. Au nord du Sillon, sombre et meuse, davantage de cumulus vers l'ouest. Le temps restera sec en ce début de soirée, mais on continuera à avoir un ciel voilé avant l'arrivée d'un front pluvieux. Par l'ouest du territoire. Donc les premières pluies malgré tout arrivent. Demain matin d'ailleurs, le front pluvieux de la nuit va se déplacer vers l'est, donnant lieu à quelques pluies éparses, plus ou moins 5 litres par mètre carré. Voilà ce qui est attendu. Peut-être un petit peu plus d'ailleurs sur les Fagnes, hein, ce qui serait le bienvenu pour aider les pompiers qui travaillent d'arrache-pied. Et puis également ce léger vent tout au long de la nuit, d'ailleurs sur l'est du pays. Donc pas de rafale annoncée du côté des Hautes-Fagnes, hein, pour être précis. Puis retour au sec pour tout le monde demain après-midi, avec un ciel restant souvent nuageux. Une petite ondée éventuellement restera encore possible sur les Fagnes.
1: Merci Denis, et puis belle soirée à vous.
3: Oui,
1: et à bientôt.
3: À vous.
1: Bye. Et on s'informe sur Classique 21 avec Valentin Lecoq.
4: Valentin Lecoq, bonsoir. Des habitants évacués, près de 3000 hectares calcinés et un feu qui n'est toujours pas fixé. La Belgique combat l'un des pires incendies de son histoire. Dans les Hauts-de-Fagne, les flammes se déplacent vers la frontière allemande. Les moyens déployés sont colossaux. En tout, 400 pompiers sont mobilisés, tout comme une centaine de policiers. Des militaires et des agents du département nature et forêt sont là aussi, tout comme des agriculteurs. Dans les airs, 6 hélicoptères et avions ont largué de l'eau sur l'immense brasier. Ils reprendront du service demain matin. Le hic, c'est qu'il faut de l'eau et qu'avec la sécheresse, les points d'eau sont à des niveaux très bas. Depuis hier, plusieurs villages ont été évacués dans les communes de Butchenbach et de Wehem. Des centaines d'habitants ont dû quitter leur maison, mais certains ont refusé de partir ou sont revenus dans leur habitation. Il est impératif de respecter les ordres d'évacuation, exhorte ce soir le bourgmestre de Wehem. Les autorités appellent à la plus grande prudence. Les conditions météo ne sont pas favorables. La progression du feu pourrait s'accélérer. Le centre d'accueil de Malmedy reste ouvert 24 heures sur 24 pour accueillir les évacués. Cette actualité est à suivre en direct sur notre site et sur notre application RTBF Actu. Dans les Ardennes françaises, à Monthermé, à quelques kilomètres de la frontière belge, le feu de forêt est désormais circonscrit. 95 hectares ont brûlé. En football, fin ce soir de la deuxième journée de championnat. Le Standard est en ce moment en déplacement à Malines. Quentin Volvert, on vous retrouve en direct et c'est 1-3 pour les Liégeois.
5: Oui, et ce 1-3, il est tombé il y a quelques minutes des pieds d'Adnan Abid qui avait déjà marqué le deuxième but des Liégeois. Un Standard qui a été un peu en souffrance dans cette deuxième période. Ils ont pris un but juste avant la mi-temps, 1-2 à la pause. Et puis de retour des vestiaires, il y a eu une grosse occasion pour les Malinois avec une frappe sur la latte de José Marsa. On se disait que Malines se rapprochait du 2 partout. Et puis finalement, eh bien, le Standard a eu le bon goût finalement pour ses supporters et pour tout son club, eh bien, d'aller planter ce 1-3 et de prendre un nouveau break break d'avance alors qu'il reste 20 minutes dans cette rencontre. Il reste à savoir si Malines est assommé par ce 1-3 ou bien si les Malinois vont encore trouver des ressources pour essayer de revenir dans ce match. Il reste en tout cas une vingtaine de minutes pour le savoir. C'est 1-3 pour l'instant en faveur du Standard de Liège.
4: Merci Quentin. Charleroi joue aussi face à Lommel. Tout cela est à suivre sur RTBF Vivacité. 5 buts et une large victoire, les Red Panthers ont réussi leur entrée à la Coupe du Monde dans le stade de Wavre. Nos hockeyeuses belges ont battu la Nouvelle-Zélande 5-2. Prochain adversaire, l'Espagne. Voilà pour les dernières infos. Belle soirée.
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0: Retour au tout début de Sheryl Crow avec ce titre Run Baby Run qui ouvrait l'album Tuesday Night Music Club qui était paru en 1993. Ça c'est un disque qui aura du mal à démarrer avant l'explosion du titre All I Wanna Do, et puis ce sera le grand grand succès de Sheryl Crow avec plein de pépites dans celui-ci. Run Baby Run pour démarrer votre Sweet Emotion.
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0: Et je suis vraiment ravie de vous accompagner jusqu'à 22h ce soir pour un long et grand et large Sweet Emotion. On se détend, on est bien, on est relax. Bref, c'est vraiment l'émission faite pour vous détendre après une dure semaine de labeur peut-être. Et puis surtout une dure semaine qui va redémarrer dès demain matin. Bref, là ici c'est juste un moment d'un petit peu souffler et de se faire plaisir avec plein de douceur, de bonne musique. Bref, vous le savez, c'est Sweet Emotion. On va continuer notre voyage musical. Toujours merci à Cyril Wilfard qui signe la programmation avec beaucoup de soin, je trouve. Et donc, voilà, il faut tout de même le souligner. Avec un titre d'Elton John, et ce titre, c'est Blue Eyes. Alors, ce titre et aussi son clip ont parfois été associés à Elizabeth Taylor, qui était une grande amie d'Elton John. Et vous le savez, hein, Elizabeth Taylor, elle était vraiment célèbre pour ses yeux bleus exceptionnels. Plusieurs sources donc indiquent que ce morceau lui était dédié, mais rien ne le prouve. Elton John n'a jamais affirmé ni confirmé donc le contraire, ni dit le contraire. Bref, en tous les cas, il reste ce titre-ci, donc Blue Eyes. Nous sommes en 1982 et c'est l'album Jump Up. Bon dimanche avec nous.

probablement l'une des chansons les plus poignantes de cet artiste, Nathaniel Ratcliffe. And in the way I tried, in the way it got lost. Cet homme est sang. Ça, c'est un titre qui a été écrit pour le film Lovers, dont Ratcliffe était également producteur exécutif. C'est un film qui est paru cette année. Et ce film raconte l'histoire d'amis confrontés à la perte d'un proche qui souffrait de maladies mentales, de santé mentale. Et malheureusement, un proche qui s'est donc suicidé. Un titre qui parle de la souffrance psychologique avec beaucoup, beaucoup d'humanité. La suite sur Classique 21 à 20h et 18 minutes, c'est un titre de Chris Stapleton qu'on va écouter, un titre donc qui s'intitule Cold, et c'est aussi l'une des chansons les plus déchirantes, je trouve, de son album Starting Over, qui était sorti en 2020. Il était sorti comme deuxième single de l'album. Le morceau a tout de même remporté le Grammy Award de la meilleure chanson country en 2022, puisque oui, ici il s'agit bien de country, et le cœur de cette chanson, il est simple. Comment quelqu'un qui nous a aimés peut-il devenir si froid par la suite ?

Splendide, ce Wooden Ship, c'est un des chefs-d'œuvre de Crosby, Stills & Nash, un titre qui figure sur leur tout premier album, Crosby, Stills & Nash, sorti en 1969. Un titre écrit donc par David Crosby, Stephen Stills et Paul Kantner de Jefferson Airplane. Alors ici, c'est vraiment une chanson post-apocalyptique, puisque ce titre parle de quelques survivants après une guerre nucléaire quittant un monde dévasté pour tout simplement chercher un nouveau départ. Puis il faut aussi contextualiser, cette chanson a été écrite en pleine guerre du Vietnam et au cœur de cette guerre froide, une époque où la peur d'une destruction nucléaire était omniprésente. Tout simplement. Bref, une chanson sur quelques êtres humains qui, après avoir vu le pire de l'humanité, décident de repartir vers un avenir meilleur. Bref, donc voilà, un titre qui parle de survie, de liberté et d'espoir. Parce qu'on va quand même dire que, oui, l'espoir fait aussi partie de l'humanité. 20h30, et heureusement, à l'écoute de Classique 21, j'espère que tout se passe bien de votre côté. Merci en tous les cas d'être avec nous, de nous avoir pris avec nous. On vous chouchoute, on se relaxe, on est cool et on écoute plein de bonne musique comme celle-ci dans Sweet Emotion, un titre d'Alain Bachung qui nous manque évidemment, grand artiste français, résident de la République. C'est vraiment l'un des titres majeurs de son album Bleu Pétrole qui était paru en 2008. Un titre qui a été écrit et composé par Gaëtan Roussel de Louise Attaque. Bref, c'est une pépite.

Journey avec Who's Crying Now sur Classic 21 sur l'album Escape. C'est vrai, il n'avait pas que Don't Stop Believing ou encore Open Arms, il avait aussi ce très beau Who's Crying Now, l'une des plus belles ballades Journey qui était sortie en 1981. La suite dans votre Sweet Emotion, c'est un titre de Beck, une magnifique ballade encore, évidemment, c'est le principe de cette émission. Une ballade acoustique qui était sortie en 2023, Thinking About You. C'était sa première composition originale qui avait été publiée depuis plusieurs années, très dépouillée. Elle rappelle un petit peu, je trouve, l'atmosphère de ses albums voilà, un petit peu plus mélancoliques comme Sea Change ou encore Morning Phase. Bref, ce Thinking About You est peut-être la bande-son de ces nuits où l'on sait que quelqu'un est parti, mais où notre cœur ne l'a pas encore accepté.

Proof, ça c'est probablement la chanson la plus emblématique de ce groupe I'm Clout. Elle figure sur l'album I'm Clout sorti en 2003 et représente parfaitement l'écriture de John Bramwell, le chanteur de ce groupe de rock indépendant originaire de Manchester en Angleterre. Un groupe formé en 1999 autour de trois musiciens dont ce John Bramwell dont je vous parlais. C'est un groupe qui est resté actif jusqu'en 2016 avant que Bramwell ne poursuive une carrière en solo. La suite se fait avec ce terrible... terrible Alice in Chains, groupe formidable. Voici donc Nutshell à 20h46 minutes à l'écoute de Classique 21. Belle et douce soirée à vous et bonne fin de week-end avec nous.

And Ivory, c'était Paul McCartney ici en duo avec Stevie Wonder, un titre qui était paru en 1982, l'album Tug of War, et puis ce magnifique message évidemment d'harmonie entre les êtres humains, en particulier entre les noirs et blancs, et voilà, de grands artistes qui se réunissent avec

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1: Il est 21h. Valentin Lecoq, bonsoir. Face à l'incendie qui ravage les Hauts-de-Fagne, face aux épaisses fumées, le ministre wallon de la Santé et de l'Environnement, Yves Copiters, rend disponible le stock stratégique de masques FFP2. Ils permettent de se protéger face aux particules fines. 100 000 masques sont donc rendus disponibles. Ils seront gérés par l'AVIC, l'Agence wallonne pour une vie de qualité. Ces masques FFP2 seront en priorité destinés aux hommes et femmes qui combattent le feu sur le terrain. Les autorités sanitaires invite les citoyens exposés à ces fumées à rester le plus possible à l'intérieur et à fermer portes et fenêtres et les systèmes de ventilation. Les personnes les plus vulnérables qui souffrent de maladies respiratoires ou cardiovasculaires doivent faire particulièrement attention. Pour éteindre l'incendie, deux avions bombardiers ont commencé à larguer de l'eau sur le brasier. Ces Air Tractor viennent de Suède. Plusieurs hélicoptères sont aussi mobilisés, en plus des équipes au sol. L'incendie n'est à ce stade toujours pas maîtrisé. Près de 3000 hectares de végétation ont été calcinés depuis vendredi. C'est quasi l'équivalent de la ville de Bruxelles. Les conditions météo ne sont pas favorables à cause des vents qui changent de direction et du terrain qui n'est pas toujours accessible. Pour suivre cette actualité en temps réel, rendez-vous sur notre site et sur notre application RTBF Actu. Au moins 19 personnes ont été tuées aujourd'hui dans des frappes de drones et de missiles en Ukraine et en Russie. Le marché du livre de Kiev a été détruit, visé par des missiles balistiques russes. Moscou a de son côté été victime d'une attaque de drones ukrainiens, une des attaques les plus massives. La Russie affirme avoir abattu près de 800 drones. En football, le Standard n'a pas fait mieux qu'un partage ce soir face à Malines, 3-3. Les Rouges menaient pourtant 1-3 jusqu'à la 89e minute. Dernier match en cours de cette deuxième journée de championnat, Lommel-Charleroi. Le score à quelques minutes du sifflet final, 0-1 en faveur des Carolos. Voilà pour les dernières infos. Belle soirée.
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0: Joséphine, un titre sorti en 1985 que Chris Rea a écrit pour sa fille aînée qui se prénomme Joséphine, qui était née en 1983. Et il a raconté qu'il avait écrit cette chanson alors qu'il séjournait dans un hôtel à Düsseldorf, sous la pluie, loin de sa famille, en tournée évidemment. Et il pensait à sa fille et il a commencé à écrire ce qu'elle allait devenir l'un de ses plus grands succès. Et c'est vrai, à l'époque, il était souvent sur les routes, loin de sa famille. Et donc, voilà, pensez pour sa petite Joséphine. 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
0: Et effectivement, je vous accompagne jusqu'à 22h sur Classique 21 avec évidemment le plus grand des plaisirs. Ça y est, le soleil est tombé, il commence à faire tout doucement noir donc sur le royaume de la Belgique. Merci en tous les cas d'être connecté avec nous. On va encore prendre une heure pour se détendre, pour se faire du bien aussi sur Classique 21 avec cette émotion bien propre donc de cette émission Sweet Emotion, des balades, voilà, de la douceur, de la rondeur, et ça fait du bien. Il y a eu beaucoup de chansons d'amour, plein évidemment de tendresse aussi. Et on continue avec une histoire. Ici, elle est un petit peu plus poignante, je dirais, puisque c'est un titre de Led Zeppelin, All My Love. Encore une fois, un titre avec un hommage, mais cette fois un peu plus tragique, puisque Robert Plant a écrit ce titre pour son fils, Karak, qui était décédé en 1977 à l'âge de 5 ans d'une grave infection, alors que Led Zeppelin était en tournée aux États-Unis. Et vous imaginez bien que cette disparition, elle a complètement bouleversé le papa, l'artiste Robert Plant, et il a entraîné l'annulation du reste de la tournée. Voilà, donc un titre pour son fils. Et puis Plant qui s'est souvent demandé si les choses auraient été différentes s'il avait été auprès de son fils au lieu d'être en tournée. Bon, ça, c'est en général la culpabilité, mais comment se remettre d'un tel drame, d'une telle tragédie? Eh bien lui, il a tout simplement mis tout ça sur le papier avec ce très très beau All My Love, toute cette interrogation qui traverse discrètement cette magnifique chanson qu'on va écouter tout de suite. Led Zeppelin, All My Love sur Classic 21.

Dans l'univers de Pete Godard. Pete Godard, oui, c'est le vrai nom de Zach Henry. Indian Summer, qui figurait sur l'album de Sailor Not the Sea, qui était paru en 2004. Et Pete nous emmenait avec lui dans l'été indien. C'est quelques jours de chaleur et de lumière qui reviennent à l'automne, juste avant l'arrivée définitive de l'hiver. Bon, on n'y est pas encore tout de suite. On va profiter des jours d'été qui nous restent au cœur de ce mois d'août. La suite sur Classique 21 se fait avec Elena Shelton. Ici, c'est une autrice, compositrice, interprète américaine de folk indépendant. Son univers musical, il mélange des influences de folk irlandais, de psychédélisme doux parfois, d'indie folk, bref, Wild Night. C'est la chanson qu'on va écouter tout de suite qui traite, qui parle du fait de traverser des périodes difficiles et de découvrir au lever du jour que l'amour, la tendresse et la simple présence des autres nous ont permis de tenir. Douce soirée avec nous sur Classique 21.

Lead Me On. Alors ça ici, ce n'est pas une chanson écrite par Clapton lui-même. Elle a été composée par Cecil Womack et Linda Womack. Et elle a été enregistrée par Clapton sur son album Journeyman en 1989. Et on les entendait aussi évidemment avec Eric Clapton. Et ce titre parle d'un thème universel. Rester attaché à quelqu'un, même lorsqu'on sait que la relation repose sur des mensonges. Je pense que ça peut parler à pas mal d'entre nous. Évidemment, on est peut-être aussi passé dans sa vie parfois par ce genre de relation. Encore une collaboration à venir, celle de Gary Moore et Phil Lynott de Thin Lizzy. Vous connaissez très probablement ce titre, il est culte, Parisienne Walkaways. Ça, c'est un titre qui est sorti en 79 et à sa sortie, bon, voilà, c'est un immense succès puisque le titre a atteint la 8e place du hit parade en Angleterre, ce qui en a fait l'un des grands succès, le plus grand même succès commercial en tous les cas de Gary Moore. Et cette chanson, elle est rapidement devenue sa signature musicale, celle que le public attendait à chaque concert. Et Moore l'a d'ailleurs joué en rap pendant pratiquement toute sa carrière, et les amateurs de guitare l'ont particulièrement adopté pour son célèbre solo final, considéré comme l'un des plus expressifs du rock blues. La voici en live dans Sweet Emotion.

0: Un live enregistré en 1993 au Marquis Club. C'était Gary Moore avec Parisienne Walkaways. C'est Billy Joel qui arrive pour la suite dans votre Sweet Emotion. Une soirée tout en douceur sur Classique 21. Billy Joel avec Just the Way You Are.
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Long and Sad Goodbye. Ça, c'est la lettre. La lettre que Lenny Kravitz a adressée à son père après des années de colère et d'incompréhension. Ce titre est en effet inspiré de la relation difficile entre lui et son papa. Il a souvent raconté que son père avait été infidèle à sa mère et que cela avait profondément marqué son enfance. Le moment le plus douloureux fut lorsque son père lui dit un jour « You'll do it too », qui signifie « Toi aussi, tu feras la même chose ». Et cette phrase, eh bien, l'a hanté Lenny Kravitz pendant des années. C'est ce qu'il raconte dans ce titre, mais pour finir, voilà, parce que ça se permet bien aussi, le père et le fils se sont réconciliés. Et c'est vrai que pas mal d'artistes couchent leur vie, leur peine sur le papier. Ils sont légion, et c'est aussi le cas pour George Michael. George Michael qui nous quittait le jour de Noël, c'était le 25 décembre 2016, suite à une crise cardiaque chez lui, durant son sommeil. Il avait à peine 53 ans. Et derrière lui, un héritage immense, évidemment, dont ce titre fait partie, Jesus to a Child. Ça, c'est l'une des chansons les plus intimes de George Michael et l'aînée de son histoire d'amour avec Anselmo Felipa qu'il avait rencontré à Rio en 1991 et qui malheureusement avait disparu 2 ans plus tard des suites de la terrible maladie du sida. Et à cette époque, eh bien, George Michael, il n'avait pas encore révélé son homosexualité au grand jour et il ne savait pas à qui se confier. La douleur est immense au point qu'il restera plus de 18 mois sans écrire la moindre chanson. Puis, presque soudainement, Jesus to a Child voit le jour, composé en moins d'une heure, un titre mélancolique aux accents bossa nova. On l'écoute tout de suite. Voici donc le très beau Jesus to a Child.

America, ce groupe américain. Et ce titre paru en 1972, écrit par Jerry Beckley, alors qu'il n'avait que 16 ans. C'est fou, hein, parfois la maturité qu'on peut avoir déjà à 16 ans. Moment frisson à 21h53 avec les yeux de ma mère qui arrivent. Cet hommage bouleversant à l'amour d'une mère et à son souvenir. Et la version d'Arnaud avec Sofiane Pamart renforce, je trouve, encore une fois de plus l'émotion grâce à ce piano sobre et délicat. Un piano-voix et une chanson sur ce qui demeure quand les êtres chers disparaissent. Leur regard et l'amour, surtout l'amour qu'ils nous ont transmis.

Et sur ces quelques notes, je m'éclipse. Merci d'avoir été avec nous sur Classique 21 pour votre suite Emotion. Merci encore à Cyril Wilfard pour la programmation. Et vous retrouverez bien évidemment Vanessa Fantinel dimanche prochain. Portez-vous bien. Excellente nuit à l'écoute de Classique 21. Et on revient très vite.

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1: Salut, bienvenue sur le pont du cargo de Radio Caroline qui, pour ce voyage, va sillonner les débuts de la vie, de la carrière et du succès du réalisateur Quentin Tarantino, auteur hautement cinéphile de 9 films qu'on dit violents, spirituels, grossiers, irresponsables, réjouissants, polémiques et quoi qu'il en soit truffés de références à la culture pop de réservoir.

Hard Dogs à Django Unchained, en passant par Kill Bill et Pulp Fiction. Et même si vous ne goûtez pas ces films, son style restait à bord, car suivre Tarantino à 15, 20 ou 30 ans dans ses influences et passions cinématographiques, c'est se replonger dans des films formidables de toute époque et tout genre, dont on va écouter des extraits, et découvrir au final un homme plutôt touchant, et pour qui tout bascula un jour de 1992.

0: En janvier 1992, à Park City, dans l'Utah, au centre-ouest des États-Unis, se tient comme chaque année le Sundance Film Festival, événement majeur dédié au cinéma indépendant. Le mardi 21 janvier est projeté pour la toute première fois Reservoir Dogs, le premier film d'un réalisateur de 28 ans nommé Quentin Tarantino.
1: Why am I Mr. Pink?
2: Who cares what your name is?
1: Yeah, that's easy for you to say. You're Mr. White. You have a cool sounding name.
3: Let's go to work.
4: Well, I don't know why I came here tonight. I got the feeling there's something right.
1: What happens if the manager won't give you the diamonds?
2: Cut off one of his fingers. The little one.
4: I'm so scared because I'm falling in a chair. And I'm wondering how I'll get down the stairs.
2: If they hadn't it done what I told them not to do, they'd still be alive.
5: You're acting like a first-year thief. I'm acting like a professional.
4: And you flip me off a coin, slap you on my back and say,
2: choice you've been doing 10 years. They can have some stupid money. Ain't no choice at all.
5: Bam.
2: Bam, bam, bam, bam, bam.
6: You're under arrest, sugar.
7: Harvey Keitel, Tim Roth, Chris Penn, Steve Buscemi, Lawrence Tierney, and Michael Madsen. They're the Reservoir Dogs.
8: Hey, Joe, let me shoot this guy.
0: Ce mardi 21 janvier 1992, Tarantino est très nerveux. Ce qui peut se comprendre, du Sundance Festival dépendra la carrière de son film et, d'une certaine manière, la sienne. Et, de ses propres mots, ce fut un putain de désastre. Tarantino racontera que pas mal de spectateurs ont quitté la salle avant la fin, lors de cette projection, et parmi ceux-ci, le maître de l'horreur, Wes Craven. Et comme si cela ne suffisait pas, des problèmes d'électricité surviendront vers la fin de la projection. Tout à coup, raconte-t-il, les lumières se sont allumées, les gens se sont dit « merde, qu'est-ce qui se passe ?» Puis elles se sont éteintes. Arrive la scène où tout le monde pointe son arme sur tout le monde et, comme si c'était fait exprès, au plus fort de cette scène, il y a une panne de courant. Un putain de désastre. Heureusement, une seconde projection sera organisée une semaine plus tard devant les pontes de l'industrie du cinéma, dont de nombreux producteurs exécutifs et agents artistiques, et cette fois, sans accroc. 4 mois plus tard, c'est à Cannes que le film sera projeté. En cette année 1992, le festival offrira la Palme d'Or aux meilleures intentions de Billy August, le Grand Prix du jury aux Enfants volés de Gianni Amelio et le prix de la mise en scène à Robert Altman pour The Player. Rien pour Reservoir Dogs. Mais pas étonnant, il a été programmé hors compétition, dans aucune des catégories et en séance spéciale à minuit, horaire que le délégué général du festival, Gilles Jacob, a jugé plus approprié à ce que l'on considère comme un déferlement de violence. Si le film emballe la plupart de ceux qui l'ont vu cette nuit-là, Tarantino n'est pas à ce moment une star, pas davantage une célébrité, ni même le phénomène de la croisette. N'empêche, dès le lendemain, un journaliste de la RTBF qui a beaucoup aimé Reservoir Dogs lors de cette séance de minuit souhaite rencontrer son auteur et lui demande tout d'abord quand lui est venue cette histoire. Réponse de Tarantino, enthousiaste, voire excité, vous allez l'entendre. L'idée est née il y a 2 ans, j'écris le scénario en 4 semaines et 3 mois plus tard, j'avais l'argent pour tourner le film.
9: Okay.
10: Since when did you wish to make that film?
9: I got the idea about 2 years ago and I wrote it in 4 weeks. And we literally got the money to make it, you know, allowed to make it in about 3 months after that. So it's just like boom.
0: Toujours dans cette interview réalisée par la RTBF quelques heures après sa projection à Cannes, Quentin Tarantino revient sur le rôle qu'a joué Harvey Keitel, acteur fétiche de Martin Scorsese, mais pas seulement comme comédien. En effet, il faut savoir que très vite après que le scénario lui a été remis par un ami, Harvey Keitel a non seulement donné son accord, ce qui enclenchera l'arrivée d'un petit budget pour le film, mais s'est montré très disponible, impliqué, proposant même à Tarantino et à sa petite équipe d'aller à New York pour faire quelques session de casting et de tout payer lui-même, avion et hôtel, Tarantino habitant Los Angeles et pour l'heure étant fauché, comme il le raconte à notre journaliste belge.
9: Harvey was like knocking himself out, making himself available to us. He was involved in the casting process and everything. And what he did was he said, look, we should go to New York because we hadn't, didn't have any money. We were based out of Los Angeles. And we said, you know, I was like, you know, broke and the producer was broke, no money. And they said, we should go to New York and have some casting sessions. And finally, he just said, look, I'm going to pay for us to go to New York. I'm going to send you guys out there with me. Where I'm going to put you up in a hotel and we're going to have, and I'm going to arrange it all. And we're going to have, you know, a weekend of New York casting. And it was like, once he did that, it was like, okay, Harvey, you got to be one of the producers. Which Harvey said, it's about time. I was wondering when you were going to figure it out. What took you so long?
0: Sur la question des influences du réalisateur pour ce film, Tarantino cite John Carpenter, quelques livres, mais aussi les films de gangsters, hein, c'est ce qu'il dit, du français Jean-Pierre Melville avec Alain Delon. Delon, qu'il imaginait bien appeler ses acolytes dans un film par des noms de couleurs, ce qui lui a donné l'idée de le faire dans Reservoir Dogs.
9: It's a big influence on the film is John Carpenter's remake of The Thing. Other influences are you know just different novels and the French New Wave film the French gangster films of Jean-Pierre Melville. Gigantic influence. I can't tell you how much. His films are fantastic. And he's the reason that the guys have color names. Because I just thought it was just that special French tough guy existentialism that he did so well. I could see Alain Delon, you know, saying, I'm Mr. Blonde, you know. So.
11: Great. Thank you very much.
9: Thank you.
11: I liked your film very much.
9: Oh, thank you very much. Did you see it last night or this afternoon?
11: Last night.
9: Oh, cool. Good deal.
0: Au fait, j'y pense, qui se trouvait également en 1992 au Festival de Cannes, dans la section Semaine de la Critique.
12: Ah, ça c'est une bonne surprise.
13: Tu vois, il y a un barème quand tu laisses un corps, c'est-à-dire tu fais trois fois son poids normalement. Et les os sont beaucoup plus lourds chez un nain, donc c'est une fois le poids. Une vieille dame par exemple ou un vieil homme, cinq fois le poids. Les os sont poreux déjà. Hein. Tu vois, généralement, en début de mois, je me paye un petit facture. Hein. Ce qui me permet, par la même occasion, de repérer les vieux qui ont de l'argent. Hein.
14: Nous effectuons un reportage sur les vieilles personnes et la solitude dans les grandes cités.
15: Oui.
14: Auriez-vous l'obligeance de répondre à quelques questions, s'il vous plaît?
15: Oui, je veux bien.
14: Coupe ça, imbécile.
0: C'est arrivé près de chez vous, bien sûr, de Rémi Bellevaux, André Bonzel et Benoît Poulvord. On pourra dire qu'il y a comme un air de famille. C'est arrivé près de chez vous, pour qui ce Cannes sera aussi un accélérateur, comme je l'ai raconté ici, il y a quelques saisons. Pour en revenir à Reservoir Dogs, entre Cannes en mai et sa sortie officielle quelques mois plus tard, en septembre 1992, le film aura fait beaucoup parler de lui, méritant dès lors un sujet dans le JT.
16: Les protagonistes sont en place, le casse peut commencer, mais un traître s'est infiltré, et c'est l'horreur. Le sang va gicler, dégouliner sur les impeccables costards noirs.
17: Oh, fucking touch me, poor man.
16: Construit comme une tragédie, ce polar respecte l'unité de temps et de lieu et se divise en actes ou flashbacks.
17: You wanna shoot me, you little piece of shit? Go ahead, take a shot. Fuck you, White. I didn't create this situation, I'm dealing with it. You're acting like a first-year fucking thief. I'm acting like a professional.
18: Ce qui m'a plu, c'est l'idée d'avoir le moins d'effets de cinéma possible, pour que vous, spectateurs, vous vous sentiez également coincé dans cet entrepôt, pour que vous partagiez leur angoisse. Où sont passés les autres? Est-ce que les flics vont arriver? C'est cette sensation de claustrophobie qui m'a paru intéressante.
16: De la violence insoutenable, oui, mais qui n'occulte en rien les impressionnantes qualités de ce film. Humour dévastateur, dialogue percutant, des acteurs éblouissants et attachants, et surtout une originalité et une personnalité évidentes.
19: You know how to handle that situation.
16: Un réalisateur qui renouvelle le cinéma américain.
0: Lors de cette sortie, Télérama s'enflammera, Harvey Keitel, Tim Roth et Michael Madsen, qui tous surjouent avec un naturel désarmant, échappent à la caricature. Et quand lors du dénouement de corps étendus, exsangues, tentent en grimaçant de douleur, comme dans une sorte de ralenti, de s'appuyer l'un contre l'autre pour se donner un dernier coup, ou peut-être une caresse d'adieu, on est à la frontière exacte du dérisoire et du sublime. dans Le Soir, Luc Honoré notera un polar de violence et de vitesse dans lequel des gangsters en costume mortuaire misent des cercueils sur la roulette de leur destin. Film obsessionnel et de mise en scène, Réservoir Dogs place le spectateur dans la peau d'un gangster et souligne combien notre réalité est devenue aussi inhumaine que la pire des fictions. Et même quand le critique du Monde se montre, lui, sceptique sur le film, il parie sur le réalisateur. Je cite « Quelques ablations d'organes, crémations et révolverisations plus tard, on a plus grand intérêt pour cette chorégraphie macabre, mais déjà l'envie de voir le prochain film du réalisateur. » Peut-être. Mais d'abord, envie d'en connaître davantage sur le chemin parcouru jusqu'à cette première œuvre par Quentin Tarantino, ce que nous allons voir après, sur la BO du film, les Écossais Jerry Rafferty et Joe Egan avec les Steel Wheel, Stuck in the Middle with You.

0: Quentin Tarantino est né dans le Tennessee le 27 mars 1963, fils unique de Connie McHugh et de Tony Tarantino. Mais ce dernier, qui cherche à devenir acteur, quittera le foyer avant même la naissance de son fils. Quentin ne manquera jamais de lâcher « Je n'ai jamais connu mon père, il n'a jamais fait partie de ma vie ». Peu après son arrivée avec son fils à Los Angeles, la mère de Tarantino épouse un musicien, Curtis Zastupil, qui emmènera très régulièrement le jeune garçon voir des films a priori pas de son âge, comme « Les trois visages de la peur » de Mario Brava, sorti aux États-Unis sous le titre « Black Sabbath » et qui sera entre parenthèses à l'origine du nom du groupe d'Ozzy Osbourne.
1: This is the night when fear and horror walk hand in hand.
2: This is Black Sabbath.
0: Cela dit, la toute première influence du scénariste en herbe Tarantino sera « Cours après moi, shérif, Smokey and the Bandit » avec Burt Reynolds, que l'adolescent voit à sa sortie en 1977, alors qu'il a 14 ans. Imaginez un flic bedonnant et sûr de lui qui sort un homme d'âge mûr presque nu d'une caravane rose, tenu par des prostituées, genre sosie de Dolly Parton, pensant qu'il s'agit d'un bandit très recherché, alors qu'il n'est autre qu'un capitaine de police, comme va le lui signifier un collègue arrivé en catastrophe.
3: I don't care if you're the governor of Texas. You're making a big mistake.
4: What's all this about?
5: Why? Hello, officer. Glad you're here to assist me. My name is Sheriff Buford T. Justice. I have just apprehended the bandit.
4: No, sir. You just apprehended my captain.
0: Cours après moi, shérif, un film donc qui inspirera au jeune Quentin son premier scénario titré Captain Peachfuzz and the Anchovy Bandit. Mais c'est peu dire que ce script ne convaincra pas son entourage familial, sa mère se moquant de ses soi-disant talents d'écriture précoce, ce qui le blessera durablement, Tarantino jurant de ne jamais partager un dollar de sa fortune avec elle. L'année suivante, il est privé de sortie par sa mère pour avoir volé dans un magasin un roman policier, ses seuls échappatoires autorisés étant la fréquentation du théâtre de Torrance, au sud-ouest de Los Angeles, où ils vivent. Après quoi, Quentin abandonnera le lycée, sa mère lui signifiant qu'il doit donc s'assumer financièrement. Ce qui veut dire qu'en 1979, à 16 ans, mentant sur son âge, sa grande taille faisant diversion, il décroche un job d'ouvreur dans un cinéma porno de Torrance, qui fait partie de la chaîne Pussycat Theatre. Mais le plus minable d'entre eux précisera-t-il. À ce sujet, au sujet du porno, lors d'une interview, Tarantino soulignera la justesse avec laquelle le film Boogie Nights de Paul Thomas Anderson dépeint l'angoisse du milieu du porno lors de l'arrivée de la vidéo pour remplacer la pellicule vers la fin des 70s. C'était la fin d'une époque et je l'ai vécu. Après 1979, la vidéo prendra le dessus sur tout, dit Tarantino. Dans la foulée, le jeune homme bossera dans un vidéoclub, Video Archives. On m'a engagé parce que, même si j'étais très jeune, j'étais déjà un expert en cinéma. Et pendant 5 ans, je ne ferai rien d'autre que regarder des films au lieu de trouver un emploi stable. Ce sera sa formation, sa seule formation, il n'y en aura pas d'autre en tant que réalisateur. Entre-temps, Tarantino a fait une autre découverte au niveau cinématographique, celle de Rio Bravo d'Howard Hawks avec John Wayne et Dean Martin, film qui deviendra la première référence de sa sainte trinité cinéphilique. Il montrait Rio Bravo à ses conquêtes potentielles, ai-je appris, et si elle n'aimait pas, la fin de leur relation était proche.
6: Tired, aren't you, John T? And fix you a nice hot bath.
7: All I want is a drink.
6: Then, this is all I can do for you?
7: Where are you going?
8: Get your hands off.
7: I said, where are you going?
8: You got no use for a man you can't depend on. One bad night and I'm done for.
0: Quant aux deux autres branches de sa fameuse trinité, il s'agit de Taxi Driver de Martin Scorsese et de Blowout de Brian De Palma avec John Travolta.

0: La culture cinématographique du futur réalisateur Quentin Tarantino passera aussi par une salle de Los Angeles, le New Beverly, à l'origine dédiée au cinéma d'exploitation, donc au film érotique ou violent à petit budget mais censé rapporter gros, et offrant en supplément des numéros de striptease. Une salle qui, en 1978, se relance en proposant un double programme, un ticket pour deux films et le plus souvent des reprises. Tarantino s'y rend pour la première fois en 1981, ce qui lui permet enfin de voir sur grand écran un film de Jean-Luc Godard, et même deux, la double séance proposant Le Petit Soldat, loin d'être son meilleur film, mais pas mal quand même, c'est Tarantino qui parle bien sûr, et Bande à part. Là, en revanche, ça le faisait. J'ai adoré.
1: Franz avait lu dans François qu'un Américain avait mis 9 minutes 45 secondes pour visiter le musée du Louvre. Ils décidèrent de faire mieux.
2: Odile ? Tout ce qui est nouveau et de ce fait, automatiquement traditionnel.
0: Dans ce Bande à part de Jean-Luc Godard, on trouve aussi une scène de danse mémorable que vous retrouverez sur le net, mais dont voici la bande-son et qui a influencé l'une des scènes cultes de Pulp Fiction.

0: Monde à part, film de Godard qui donnera plus tard son nom à la société de production de Tarantino, A Band Apart. Pour en revenir à cette salle de cinéma, ayant appris que le New Beverly programmait régulièrement Reservoir Dogs en séance de minuit, Tarantino y débarquera un soir sans prévenir, avec les acteurs du film, se soumettant très naturellement aux questions des spectateurs. Et ce n'est pas tout, quand le cinéma aux abois financièrement menacera de tomber le rideau pour devenir un salon de coiffure, Tarantino en couvrira les pertes avant, en 2007, à la mort accidentelle de son propriétaire, de le racheter, laissant dans un premier temps à la famille une entière liberté de programmation, mis à part tout de même quelques suggestions. Aussi longtemps que je resterai de ce monde et gagnerai de l'argent, le New Beverly diffusera des doubles programmes avec des copies en 35 mm. À un moment, j'assumerai seul la bonne marche de ce cinéma, j'en serai le programmateur et ce sera formidable. Ce qui arrivera 7 ans plus tard, Tarantino se donnant pour mission d'y projeter Dixit, un cinéma populaire et démocratique avec un esprit bon enfant et en pellicule 35 mm grâce à laquelle subsistent les couleurs d'origine et plus subtilement le sentiment du temps qui passe. Une programmation bien souvent alimentée par l'impressionnante collection de films de Tarantino en bobine 35 mm. Pour l'anecdote, c'est dans ce New Beverly que Mélanie Laurent s'essaiera en apprentie projectionniste dans Inglourious Basterds de Quentin Tarantino.
1: Je suis désolée, Frédéric.
2: Donc, je me suis dit que j'allais monter et faire ce que je fais le mieux. Vous embêter. Et avoir la tête que vous faites, il semblerait que je n'ai pas perdu la main.
1: C'est tellement habitué à ce que les nazis vous lèchent les bottes que vous avez oublié ce que signifie mon nom.
3: Non, vous ne pouvez pas rester ici. Maintenant, allez-vous-en. Frédéric, vous m'avez fait mal.
2: Ma foi, ça fait plaisir de voir que vous pouvez ressentir quelque chose. Même si c'est juste de la douleur physique.
0: Extrait d'une bande originale d'un autre film de notre ami Charlie Feathers, Can't Hardly Stand It.

0: L'origine de la culture cinématographique de Quentin Tarantino éclairée et sa carrière de directeur de salle évoquée, revenons à ses débuts dans le milieu du cinéma. Après avoir suivi quelques cours d'art dramatique à la James Best Theatre Company, Tarantino réalise en 1987 un film qu'il a coécrit pendant qu'il bossait dans son vidéoclub, My Best Friend's Birthday. Mais ce qui devait être un long métrage amateur en Super 8 puis 16 mm, noir et blanc, d'un budget de $5,000, restera inachevé après la perte de quelques bobines, ce qui n'empêchera pas Tarantino de monter tout de même quelques scènes.
1: You think you might be interested in something like that?
2: As sure as mine.
1: Oh, yeah, this is great. Oh, this is just, I'm reeling. This is just fantastic.

0: And it's a place right now,
1: right now.
0: Or right in outer space right now.
1: Right now.
2: Au début des années 90, Quentin Tarantino sera encouragé par un producteur rencontré lors d'un barbecue à poursuivre l'écriture de scénarios, quoi qu'il en coûte. Et c'est comme cela que, s'il a déjà en tête ce qui deviendra Reservoir Dogs, il se fait d'abord connaître dans le métier comme le scénariste de True Romance, qui sera réalisé en 1993 par Tony Scott, et de Natural Born Killers, filmé un an après par Oliver Stone, et dont, contrairement à la réalisation de True Romance, fidèle à son script, Tarantino désavouera la réécriture. Deux films qui, en tout cas, partagent un même regard singulier, esthétisant, voyeur, égorgé de dérision sur la violence ordinaire et qui sortiront après Reservoir Dogs, car entre-temps, Quentin Tarantino a enfin pu réaliser son film dans les conditions et avec la réception critique et publique racontée au début de ce récit. Et si vous l'avez pris en cours de route, le podcast sur toutes les plateformes s'impose absolument. Reservoir Dogs, qui devient culte en peu de temps, est celle l'union de Tarantino avec le studio Miramax des frères Weinstein, dont le tristement célèbre Harvey, lequel financera le deuxième long-métrage du réalisateur Pulp Fiction. En mai 1994, la croisette s'offre donc à nouveau au réalisateur avec Pulp Fiction, mais cette fois en compétition officielle.
3: Je m'appelle Quentin Tarantino, c'est moi qui ai réalisé le film.
4: Hello?
5: Salut, moi c'est Uma Thurman et dans Pulp Fiction, je joue Mia.
6: Bonjour, je suis John Travolta, je joue Vincent.
5: Pour une affiche alléchante, c'est une affiche alléchante. Réunie sur un même cliché, l'un des réalisateurs les plus en vogue du moment, une star hollywoodienne du box-office, une figure mythique des années 80 et une jeune première qui a le vent en poupe. Avec eux, Cannes découvre Pulp Fiction, du nom de ses séries noires publiées dans les magazines bon marché des années 50. On y trouve les clichés de série B, boxeurs, voyous, souteneurs et petites pépées, mais revus et corrigés par la plume de Quentin Tarantino.
3: On les a vus des milliards de fois, ces personnages. Le boxeur acheté qui se révolte et gagne son combat, le voyou chargé d'escorter la petite amie de son patron et qui en tombe amoureux, et on ne sait pas s'il va coucher avec ou pas, etc., etc. Mon idée, c'était de prendre ces histoires comme point de départ et d'emmener le spectateur ailleurs, sur la Lune, pourquoi pas.
6: La plupart des acteurs importants d'aujourd'hui voulaient ce rôle. Alors je prends ça comme un privilège, croyez-moi, d'avoir été choisi. Ce gars-là, Tarantino, il m'a rendu mon âme d'artiste. Il m'a offert la possibilité de rejouer vraiment.
5: 2h30 de film à vous couper le souffle, clin d'œil, humour noir, dialogue ciselé, situation délirante, on appelle déjà ça le style Tarantino.
2: Du beau monde et de beaux films en compétition lors de ce festival de Cannes 1994, Soleil trompeur de Nikita Mikhalkov, La reine Margot de Patrice Chéreau, Rouge de Krzysztof Kieślowski, Vivre de Zhang Yimou ou encore Journal intime de Nanni Moretti, tous pointés parmi les favoris, contrairement à Pulp Fiction. Et le lundi 23 mai, en début de soirée, Clint Eastwood himself, le président d'un jury qui compte également Catherine Deneuve et Lalo Schifrin, entre autres, prend la parole pour offrir la palme d'or à
7: Pulp Fiction.
2: Victoire d'un total outsider, Tarantino extatique et hilar bondit sur scène avec ses acteurs. Puis, alors que les applaudissements se tassent, une fan de Nikita Mikhalkov, qu'on disait bien partie pour décrocher la récompense, hurle depuis la salle un très sonore « Quel daube ! Non mais quel daube ! Fait chier !» Et juste avant ce dernier rire, un doigt d'honneur adressé par Tarantino à la spectatrice. Je ne m'attends jamais à recevoir de récompenses dans les festivals car je ne fais pas de cinéma pour rassembler les gens. Mes films à moi divisent, dira-t-il ensuite. Dans la presse, certains salueront une palme qui tue. D'autres, comme Le Monde, déplorant que ce film, à la désinvolture quelque peu arrogante, faite d'une accumulation de bons mots, de vedettes et de scènes choc, passe pour le fin du fin de la mise en scène. Quant au regretté critique cinéma de la RTBF, Marcel Kroes, il ne mâchera pas davantage ses mots dans le JT de Jacques Brendal.
4: Le jury n'a pas fait que des heureux cette année. Pulp Fiction, le deuxième film d'un jeune réalisateur américain qui aime beaucoup l'hémoglobine et l'humour noir, suscite des critiques auprès de bien des professionnels. Alors, vous êtes du nombre, Marcel Kroes ?
8: Oui, tout à fait. Je trouve que Pulp Fiction, c'est un film qui est, du point de vue esthétique, brillant, mais qui est moralement répugnant. Parce que c'est un film qui spécule sur quelque chose de détestable, qui est l'ultra-violence. Alors, vous me direz, la violence, il y en a partout. Il y en a dans la vie, il y en a dans l'art. Il y a de la violence dans la tragédie grecque, dans Shakespeare et dans le western, plus près de nous. Mais c'est l'attitude à l'égard de la violence qui est détestable dans ce film. C'est la complaisance dans la façon de montrer cette violence. Et je suis très étonné quand je vois que Clint Eastwood, qui était président du jury, a dit « c'est un film courageux ». Eh bien non, je suis désolé, ce n'est pas un film courageux. Et le jury, en donnant la Palme d'Or, n'a pas été courageux non plus. Il a cédé, pour moi, au snobisme et à la mode. Et quand j'entends Catherine Deneuve, qui était vice-présidente du jury, dire « oui, mais c'est très brillant, c'est une comédie noire ». Alors là, je suis désolé, mais est-ce qu'on peut m'expliquer ce qu'il y a de drôle, par exemple, dans une séquence où l'on voit le sang qui gicle et la cervelle de quelqu'un en gros plan qui gicle et puis qui se répand sur les coussins d'une voiture. Ça n'est pas drôle du tout, je trouve ça parfaitement répugnant.
2: Et sur la bande originale de Pulp Fiction, Al Green, Let's Stay Together.

Le film Pulp Fiction, sa palme et son énorme succès de 150 millions de dollars de recettes dans le monde changera tout pour Quentin Tarantino, en même temps qu'il fera la gloire du studio Miramax en tant que producteur et distributeur de Fahrenheit 9/11 notamment, Palme d'or en 2004 remise par Quentin Tarantino, ou encore de The Artist et ses 5 Oscars. C'est moi qui l'ai bâti, Miramax. Je suis leur Mickey Mouse, paradra Tarantino, avant, bien sûr, que Weinstein ne connaisse la chute que l'on sait en octobre 2017 en raison des agressions sexuelles commises par lui sur de nombreuses femmes. Pour en revenir à Pulp Fiction, son auteur déclara au New York Times: « Je crois que j'étais mentalement préparé au succès. J'ai toujours pensé qu'avec une filmographie conséquente, j'atteindrais un niveau de respectabilité, que mon travail aurait de l'importance et que je marquerais l'histoire du cinéma. J'ai toujours imaginé faire sensation. Je ne pensais simplement pas atteindre mes objectifs en seulement 2 films. Mais j'ai toujours aspiré au succès. Et plus on a de succès, plus on a de pouvoir. » Je n'ai pas besoin de convaincre une star de cinéma de jouer dans mon film pour le réaliser. Et c'est ça le vrai pouvoir, ne pas avoir besoin de l'accord de Tom Hanks ou de Tom Cruise pour faire un film. Ce qui ne veut pas dire que je ne les voudrais pas, mais ce serait mon choix. Je veux me suffire à moi-même, c'est là mon pouvoir. Pour Tarantino viendront ensuite Jackie Brown en 1997, tourné dans la South Bay de Los Angeles, le quartier de son enfance, Kill Bill en 2003, Inglourious Basterds 6 ans plus tard, ou encore Django Unchained en 2012, son plus gros succès commercial. En 2015, toujours réfractaire au numérique, il se paiera le luxe de filmer The Hateful Eight, les 8 salopards, en 70 mm. Je suis au service du celluloïde, pas du numérique, c'est pas du cinéma, le numérique, mais de la télévision en public. Si on me demande d'aller dans une salle pour voir un DVD, je ne vois pas l'intérêt. En 2019, avec Once Upon a Time in Hollywood, il signera son 9e film, en ne faisant qu'un selon sa volonté, des 2 volets de Kill Bill. Il lui reste donc un ultime opus à délivrer, selon ce qu'il a depuis longtemps confié, 10 films, pas un de plus. Un metteur en scène passe difficilement le cap de l'âge, justifiera Tarantino. Il suffit de regarder l'histoire du cinéma pour observer cette évidence. Regardez la carrière des grands metteurs en scène, leurs derniers films sont souvent les plus mauvais. Vous avez vu Buddy Buddy de Billy Wilder ? Ce grand réalisateur ne comprenait plus rien à son époque. Je ne peux pas me permettre d'en arriver là. Metteur en scène est un métier à exercer jeune, dixit Tarantino. Et à propos de jeunesse, il semble que Quentin fantasme parfois sur un adolescent qui, 20 ans après sa mort, découvrirait l'un de ses films. Je me dis que ça pourrait lui plaire, qu'il ferait même attention à mon nom et serait tenté d'en regarder un autre, au point où il ne s'arrêterait plus. Eh bien voilà, notre voyage à travers le parcours de Quentin Tarantino se termine ici, à retrouver en podcast sur toutes les plateformes et sur Ovio. À mes côtés aujourd'hui dans la cabine de pilotage, Antoine Duhartz et Mike Leonard. Belle journée sur Classique 21 avec un extrait de Kill Bill, Joe Tex, The Love You Save.

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1: Et voilà, on y est. La date que je redoutais depuis des mois est arrivée tranquillement, comme si rien n'était. Et oui, ça fait un an aujourd'hui que je suis célibataire. Ça se fête. Pour l'occasion, j'ai invité Elsa et Étienne à dîner ce soir. Enfin, quand je dis invité, c'est surtout Étienne qui a insisté pour qu'on marque le coup. Pour lui, toutes les occasions sont bonnes pour faire la fête. Même mes déboires amoureux. Enfin, déboire est un grand mot. Il y a eu Max, une jolie histoire qui touchait à sa fin naturellement. Ensuite, entre Alexis le libertin qui m'a fait vivre des expériences que je ne mettrai pas dans mon CV, et Alexandra, ma douce dominatrice, je ne me suis pas ennuyée. Et puis Sam. Mais bon, Sam, y a rien à dire. De toute façon, il était trop jeune. 25 ans. Qu'est-ce que j'allais faire avec un gamin de 25 ans? C'était sympa,

0: c'était intense, c'est vrai, mais soyons honnêtes. Autant que ça s'arrête là. En même temps, est-ce que ça a vraiment commencé? Non. Donc voilà, affaire classée. En tout cas, c'est ce que je me répète. Depuis qu'il m'a fait jouir en une minute, ce petit con... Une minute? Mais ça va, je vais bien. Vraiment. Je prends mon sac, ma liste de courses et je file au marché. J'ai un dîner organisé pour ce soir. J'adore aller au marché. J'aime l'ambiance qui y règne. Les différentes odeurs des étals, les épices, le poisson, les fleurs coupées. Personne ne peut gâcher ce petit plaisir. Même pas un petit con d'ingénieur écolo immature qui dit qu'il rentre et qu'il rentre pas. Une fois que j'ai trouvé tous les ingrédients nécessaires, je rentre. Elsa arrive en premier. Dès qu'elle entre, elle fait le tour de mon appart pour voir ce qu'elle peut faire pour aider. Elle a amené des fleurs, cherche un vase, les arrange avec soin et les pose sur la table. Elle se retourne vers moi, me dit enfin bonjour avec tendresse et me dit « Ça va, tu tiens le coup ?» Je la regarde. « C'est juste un dîner et des pâtes, hein Elsa, pas des funérailles. » Elle secoue la tête avec cet air de quelqu'un qui souffre pour moi, tout en nous servant un verre de vin. « 1 an, Sophia, 1 an toute seule, c'est pas rien. » Pour Elsa, qui est en couple avec Mehdi depuis 7 ans, croit encore au dîner aux chandelles un mardi soir et aux petits mots glissés dans les poches du manteau, être célibataire, c'est une épreuve. Je dirais presque une maladie. Étienne arrive comme une furie, nous embrasse, s'installe et manifeste avec enthousiasme qu'il a soif et qu'il meurt de faim. Ça tombe bien, on est là pour ça. Le dîner se passe bien. Tout le monde se régale, on se marre, on finit la première bouteille. Et c'est là qu'Étienne lance, entre deux bouchées, que Sam est rentré hier. Que la boîte d'Étienne vient de racheter la sienne, qu'il va revenir en Belgique, travailler ici à temps plein. Je pose ma fourchette, bois une gorgée, puis deux. Il resserre du vin tranquillement et m'explique qu'il lui a bien dit que j'étais passé à autre chose, que ça ne m'intéressait plus. C'est bien ça qu'il fallait dire. Je le regarde, reprends une gorgée. Elsa demande « C'est qui, Sam ?» Étienne lève les yeux au ciel, avec un sourire en coin, et répond à Elsa « Tu vas vite le savoir, car je lui ai dit qu'il pouvait passer pour le dessert. »« Ah cool, il y a du dessert ?» On sonne. Mes mains tremblent. Mon cœur tape dans ma poitrine comme un tambour. Je ne comprends pas ce qui m'arrive et pourquoi ce mec me fait cet effet-là. En gros, je bug. Étienne va ouvrir et revient avec Sam. Il le présente comme la cerise sur le gâteau. Je vous présente mon nouveau directeur du département écologie. Elsa se lève pour le saluer et ajoute « Vous êtes bien jeune pour un tel poste. Vous avez quel âge ?» J'ouvre la bouche pour la première fois depuis qu'il a franchi la porte, mais un peu trop fort. 25 ans. Tout le monde sursaute. Sam me regarde et me corrige. 26, depuis un mois. Étienne reprend les choses en main, car ça ne bouge pas assez pour lui. En installant Sam à côté de moi avec la discrétion d'un éléphant, il ajoute « 26 ans, quel bel âge Elsa, tu ne trouves pas ? On sait faire plein de choses à 26 ans. Diriger une équipe et on est même capable de faire jouir une femme en une minute. Je m'étouffe dans mon verre de vin. » Elsa rétorque « Une minute ?» Sam me lance un regard interrogateur et devine que je raconte tout à Étienne. Étienne rayonne, le traître. Elsa, elle, découvre la situation en direct avec ses grands yeux de romantique qui s'écarquillent de plus en plus. Étienne prend les choses en main à sa façon. Il raconte des anecdotes, fait des connexions entre nous, glisse des petites choses qui nous font sourire et la tension redescend d'un cran. Elsa observe. Elle a cette façon de regarder les gens et sait lire entre les lignes. À un moment, elle pose sa main sur mon bras, sous la table. Elle a compris. Le dîner se termine. Étienne se lève le premier, il a un rendez-vous. Il embrasse tout le monde, enfile sa veste et lance en partant avec le sourire. « Je vous laisse finir le dessert, hein ?» Aussitôt, Elsa se lève, prend son manteau et lâche. « Et moi, je suis allergique au gluten. » Elle m'embrasse longuement et me chuchote à l'oreille. « Bon appétit !» Nous voilà seuls. La table encore mise, je regarde mon verre. Je prends une inspiration et lui dis calmement qu'après son départ, je me suis sentie bête parce que j'avais réussi à résister si longtemps et juste au moment où je cède, il disparaît. Que je me suis sentie ridicule d'avoir cédé et que notre différence d'âge rendait tout ça encore plus compliqué. Comment expliquer à quelqu'un ce qu'on ressent quand on n'a même pas les mots pour se l'expliquer à soi-même? Il m'écoute, sans m'interrompre. et répond tout aussi calmement lui aussi que c'est la faute à pas de chance, des imprévus, des quiproquos. Je me lève pour débarrasser. Quand je passe à côté de lui, sa main attrape la mienne. Dès qu'il me touche, un spasme me traverse. Il me tire doucement vers lui. Je me retrouve debout entre ses jambes, face à lui. Il pose son visage contre moi, me respire. Ses mains m'enlacent. Et dans ce geste, pas de séduction calculée. Juste lui, lui qui attend. Lui qui sait que si je panique encore, il me perdra. Alors, il attend. Je pose ma main sur sa joue, il ferme les yeux. Je m'assieds sur lui doucement, une jambe de chaque côté de ses hanches, mes bras autour de son cou, le visage qui se frôle, qui se caresse. On reste là à se respirer, à partager la chaleur de nos corps qui se retrouvent. Puis, je l'embrasse, doucement, pas comme la première fois contre le mur. Ses mains descendent lentement le long de mon dos, arrivent à mes hanches, me tirent vers lui, juste pour s'assurer que je suis là, que je reste. Mais cette proximité rallume quelque chose. Il se lève, me soulève avec lui et me pose sur la table. Et là, les baisers changent de nature. Sa bouche sur la mienne d'abord, lente, profonde, sa lèvre inférieure qui capture la mienne et la retient. Sa langue qui arrive sans se presser, qui prend possession doucement, qui tourne autour de la mienne, avec une patience qui me rend folle. La légère pression de ses dents sur ma lèvre, juste assez pour que je retienne mon souffle. Ses mains encadrent mon visage, ses pouces sur mes joues, et ses baisers qui s'intensifient, plus affirmés, plus chauds, qui descendent vers mon menton, le long de ma mâchoire, dans le creux de mon oreille, sa bouche qui s'y attarde, qui appuie, qui aspire doucement. Je sens la chaleur irradiée depuis ma gorge jusqu'au bas de mon ventre. Il revient sur ma bouche, plus profond cette fois. Sa langue qui cherche la mienne, qui s'y enroule, qui danse. Mes doigts dans ses cheveux qui l'attirent encore plus vers moi. Je réalise que je pourrais jouir juste comme ça, juste avec sa bouche sur la mienne, juste avec ses baisers qui rend mon corps entier électrique. Sa bouche dans mon cou maintenant avec ses lèvres, sa langue, ses dents qui descendent vers mon épaule, remonte, revient, se poser sur ma bouche. Je suis en feu. Il le sent. Il me soulève de la table, naturellement, sans effort. Mes jambes qui s'enroulent autour de lui et m'emmènent vers la chambre. Il me pose sur le lit, s'allonge à côté de moi et ne fait rien d'autre que me regarder. Juste me regarder. Je suis en feu et lui, il me regarde. Quand sa main touche mon visage, que ses pouces effleurent de nouveau mes joues, mon menton, je sens cette tension de résistance accumulée qui pourrait exploser à n'importe quel moment. Puis, ses mains descendent. Il défait ma robe, bouton après bouton. Sa bouche suit le chemin que ses mains ouvrent, mon épaule, ma clavicule, la naissance de mes seins, je frissonne. Il lève les yeux vers moi, toujours cette question silencieuse, ce besoin de vérifier que je suis d'accord avec lui. J'ouvre le tiroir de la table de chevet, lui montre les préservatifs, ce qui répond à la question. Il retire ce qu'il me reste de vêtements, sa chemise. Sa bouche revient encore sur la mienne, dans mon cou. Fait une escale sur mes seins, s'attarde sur la pointe, jusqu'à ce que chacun, à leur tour, durcisse et me fait frémir. Puis, il continue sa descente vertigineuse, enlève ma petite culotte, écarte doucement mes cuisses et s'installe confortablement entre elles. Il pose les lèvres sur l'intérieur de ma cuisse droite, s'attarde, remonte légèrement, s'arrête, recommence sur la gauche, ce va-et-vient entre les deux rives qui reviennent toujours un peu plus près me fait retenir mon souffle. Ma respiration se saccade. Je veux qu'il arrive, que sa bouche trouve mon sexe ou l'inverse. Dès que sa langue touche le point culminant de mon désir, un son court m'échappe. Il commence doucement, La langue à plat d'abord, des mouvements larges, lents, qui apprennent à me connaître. Il prend le temps de me comprendre et y arrive. Mes cuisses répondent immédiatement. Je bascule la tête en arrière et me laisse faire. Il note tout. Je le sens dans sa façon dont il revient sur les mêmes endroits. Pas par hasard, par mémoire. Sa langue qui s'affine progressivement, qui resserre ses cercles, qui trouve le point exact où tout se concentre et qui s'y installe. Je glisse une main dans ses cheveux. Sa bouche m'aspire doucement, relâche, reprend un peu plus fort. Dans ma tête, plus rien, plus de questions, plus de calculs, juste sa bouche sur moi et cette chaleur qui monte progressivement. Il glisse un doigt en moi, mes hanches se soulèvent d'elles-mêmes. Sa langue continue pendant que son doigt entame un va-et-vient, lent et profond, les deux ensemble accordés. Mes cuisses se resserrent légèrement autour de sa tête. Il ne s'arrête pas. Je m'accroche au drap. Mes hanches ondulent contre sa bouche encore et encore. Jusqu'à ce que mon corps lui dise « Viens, rejoins-moi ». Il remonte le long de mon corps, pose son front contre le mien. Tout en me regardant, il entre en moi lentement. Ce que je ressens n'est pas que de l'excitation. Il y a quelque chose de plus fort. Une réponse que j'attendais depuis longtemps. Cette sensation d'être rempli progressivement, centimètre après centimètre. Son sexe qui s'enfonce prend sa place. Il commence à bouger. Je sens chaque retrait, chaque retour. Le poids de son corps qui m'ancre au lit. Nos hanches qui trouvent notre rythme. Régulier, profond. Nos souffles qui s'accordent. Ses mains maintiennent mes hanches. Il s'enfonce en moi. Son prénom m'échappe. Juste son prénom. Il ferme les yeux une seconde. Gémit, comme si ce mot-là avait un poids pour lui. Et il resserre sa main sur la mienne. Son rythme s'intensifie, plus profond. Mes jambes qui s'enroulent autour de lui pour l'attirer encore plus près. Ses lèvres trouvent mon cou, juste pour se poser là. Sentir mon pouce sous sa bouche. La tension monte, mon dos se creuse. Mes ongles se plantent dans la chair de ses épaules. Je sens l'orgasme qui vient. Mon corps entier se contracte. Mon antre se resserre autour de son organe, puis se relâche. Il me sent. Son rythme change. Plus affamé, plus urgent, sa respiration se fragmente. Il jouit quelques secondes après. Son corps s'abandonne sur moi. Ses bras qui m'en serrent comme s'il avait peur que je m'en aille. On reste immobile. Maintenant, je sais que ce n'était pas juste du désir. La tête posée sur son torse, je m'endors bercé par les battements de son cœur.
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0: Il est minuit.
1: Valentin Lecoq pour ce résumé enregistré de l'actualité. La fatigue se lit sur leur visage, mais le combat continue cette nuit pour les pompiers dans les Hauts-de-Fagne. L'objectif est toujours d'éteindre l'immense incendie. 3000 hectares de végétation ont été calcinés, c'est presque la surface de la ville de Bruxelles. Le feu n'est toujours pas fixé, il progresse vers le sud-est de la réserve naturelle. Ce dimanche, les flammes ont atteint une forêt de sapins, ce qui complique encore le travail des hommes du feu. Pompiers, protection civile, policiers, ils sont 500 actifs sur le terrain, aidés par 120 véhicules. Des moyens aériens sont aussi déployés, dont deux hélicoptères néerlandais et deux avions bombardiers suédois. Des centaines de personnes ont été évacuées dans trois villages de l'entité de Wehm et de Butchenbach, mais certains ont refusé de quitter leur maison ou sont revenus dans leur habitation. Les autorités rappellent l'importance de respecter les appels à évacuer. La progression du feu peut s'accélérer à tout moment. Le centre d'accueil à Malmedy reste ouvert 24 heures sur 24 pour accueillir les évacués. Le parquet de Liège veut comprendre l'origine de cet incendie, lance donc une enquête. Un procès-verbal a été rédigé pour incendie involontaire à charge de X. Cette qualification pourrait évoluer en fonction des futures investigations. Actuellement, aucun acte d'enquête n'est réalisable car les lieux sont inaccessibles. 8 pays musulmans condamnent le nom d'Israël d'avancer dans les négociations pour la paix à Gaza. L'État hébreu refuse toujours de passer à la seconde étape du plan de paix du président américain. Israël exige notamment que le Hamas soit désarmé. Ce dimanche, l'émissaire américain Jared Kushner a rendu

0: rencontré en Égypte des représentants du Hamas. Le mouvement islamiste palestinien a demandé que Israël soit contraint d'accepter le plan de paix. La Belgique termine son euro d'athlétisme avec 4 médailles, une d'argent et 3 de bronze. Les Belgian Tornados ont ce dimanche soir échoué au pied du podium. Le relais 4x400 mètres masculin a terminé à la 4e place. Les Cheetahs, le relais 4x400 mètres féminin, est arrivé 6e. Voilà pour les infos, très belle nuit.
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0: Il est 1h.
1: Valentin Lecoq pour ce résumé enregistré de l'actualité. La fatigue se lit sur leur visage, mais le combat continue cette nuit pour les pompiers dans les Hauts-de-Fagne. L'objectif est toujours d'éteindre l'immense incendie. 3000 hectares de végétation ont été calcinés, c'est presque la surface de la ville de Bruxelles. Le feu n'est toujours pas fixé, il progresse vers le sud-est de la réserve naturelle. Ce dimanche, les flammes ont atteint une forêt de sapins, ce qui complique encore le travail des hommes du feu. Pompiers, protection civile, policiers, ils sont 500 actifs sur le terrain et aidés par 120 véhicules. Des moyens aériens sont aussi déployés, dont deux hélicoptères néerlandais et deux avions bombardiers suédois. Des centaines de personnes ont été évacuées dans trois villages de l'entité de Wehm et de Butchenbach, mais certains ont refusé de quitter leur maison ou sont revenus dans leur habitation. Les autorités rappellent l'importance de respecter les appels à évacuer. La progression du feu peut s'accélérer à tout moment. Le centre d'accueil à Malmedy reste ouvert 24 heures sur 24 pour accueillir les évacués. Le parquet de Liège veut comprendre l'origine de cet incendie, lance donc une enquête. Un procès-verbal a été rédigé pour incendie involontaire à charge de X. Cette qualification pourrait évoluer en fonction des futures investigations. Actuellement, aucun acte d'enquête n'est réalisable car les lieux sont inaccessibles. 8 pays musulmans condamnent le nom d'Israël d'avancer dans les négociations pour la paix à Gaza. L'État hébreu refuse toujours de passer à la seconde étape du plan de paix du président américain. Israël exige notamment que le Hamas soit désarmé. Ce dimanche, l'émissaire américain Jared Kushner a rencontré en Égypte des représentants du Hamas. Le mouvement islamiste palestinien a demandé que Israël soit contraint d'accepter le plan de paix. La Belgique termine son euro d'athlétisme avec 4 médailles, une d'argent et 3 de bronze. Les Belgiennes Tornados ont ce dimanche soir échoué au pied du podium. Le relais 4x400 mètres masculin a terminé à la 4e place. Les Cheetahs, le relais 4x400 mètres féminin, est arrivé 6e. Voilà pour les infos, très belle nuit.
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Elle préfère les machos quand ils dorment. Elle a l'air d'une femme qui consomme et qui fout le bordel à la tête des hommes.